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2: Le journal Jonathan Nebou. Nous sommes vendredi et c'est déjà la dernière manche de la semaine du Life Matin Info qui s'ouvre avec le tout premier point de l'actualité. Bonjour.
3: Bonjour Philippe. Le gouvernement crée deux nouvelles écoles à l'ISTC Polytechnique sur le continent africain au Soudan du Sud. Le parti de l'ancien vice-président Riek Machar dénonce la dissolution du gouvernement par le chef de l'État Salva Kiir. Et puis à l'international, les États-Unis menacent de sanctions les entreprises travaillant avec les compagnies aériennes iraniennes. Merci de nous rejoindre sur Life Radio. Place à votre premier point d'information de ce vendredi 25 septembre. Bonjour fidèle auditeur. Le président Alassane Ouattara a nommé le mercredi 23 septembre Kadjo Fodjo Abo à la tête du Conseil supérieur de la magistrature, magistrat hors hiérarchie et ancien inspecteur général des services judiciaires et pénitentiaires. Il prend désormais la présidence de cette institution. L'annonce a été faite par Masséré Touré, secrétaire général de la présidence de la République. Nous le disions en titre, le gouvernement ivoirien réorganise l'ISTC Polytechnique. Un décret adopté le mercredi 23 septembre prévoit la création de deux nouvelles écoles, l'école de communication des organisations et du développement et l'école de production et des techniques audiovisuelles. Cette réforme présentée par le porte-parole du gouvernement Amadou Koulibaly vise à mettre l'organisation de l'ISTC Polytechnique en conformité avec la loi de 2020 sur les établissements publics nationaux. Elle entraîne notamment le remplacement de deux anciennes écoles par ces nouvelles structures. Notre pays, la Côte d'Ivoire, démarre idéalement sa campagne pour la CAN 2027 face au Ghana dans un choc très attendu hier jeudi 24 septembre au stade de la paix de Boaké. Les hommes d'Hervé Renard se sont imposés 2-0 grâce à Malik Yalkouyé et Franck Kessié pour leur entrée en lice dans ces éliminatoires de la CAN 2027. Les éléphants prennent donc les 3 points et lancent parfaitement leur campagne. Dans l'actualité africaine au Soudan du Sud, la dissolution du gouvernement de transition et la formation d'un gouvernement intérimaire par le président Salva Kiir le 22 septembre afin d'organiser des élections fin décembre suscite de forts remous au sein de la scène politique sud-soudanaise. C'est un rejet total du processus électoral tel qu'annoncé selon le parti de Riek Machar démis de ses fonctions de vice-président lors de cette dissolution. La possibilité de la tenue d'un scrutin crédible dans moins de 3 mois suscite de nombreuses interrogations, tout comme la concentration du pouvoir entre les mains du président. Ailleurs dans le monde, les États-Unis renforcent leur pression sur le secteur aérien iranien après avoir placé début septembre 27 compagnies aériennes iraniennes sur liste noire. Washington a mis en place de nouvelles sanctions qui sont entrées en vigueur depuis le mercredi 23 septembre. Le Trésor américain menace également de sanctionner les entreprises et organisations qui continuent à collaborer avec ces compagnies. C'est la fin de ce journal. Prochaine information dans une heure.
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2: Ils sont là, comme tous les matins, entre 7h et 9h, mesdames, messieurs, pour vous offrir, pardon, l'essentiel de l'actualité. Emmanuel Djedji, bonjour.
4: Bonjour Philippe, bonjour Jonathan, j'espère que vous allez bien. Moi, je vais super bien et puis très heureuse à l'idée de retrouver nos auditeurs pour égrainer justement le chapelet des informations de ce jour.
2: Nous sommes vendredi aujourd'hui. C'est ça. C'est le dernier numéro déjà de la toute première semaine de cette saison Live Matin Info. En tout cas, félicitations à vous.
4: J'ai envie de dire, on l'a fait.
2: On l'a fait, oui.
4: On l'a fait.
2: Fallait oser, on a osé, on l'a fait. Emmanuel Djedji, merci beaucoup. Et puis, bonne inspiration, pourquoi pas, merci. Pour la suite de cette émission. Jonathan Nebou, à nouveau, bonjour.
3: Bonjour Philippe, bonjour Emmanuel Djedji, bonjour fidèle auditeur. Moi, je suis dans le rouge. J'annonce déjà les couleurs du week-end, déjà.
2: D'accord, donc les couleurs du week-end, c'est le rouge. Hein.
3: Effectivement, pour moi,
2: je pensais plutôt à l'orange, vu donc la victoire des éléphants de Côte d'Ivoire hier.
3: Il y a un peu de vert à côté. Donc
2: un peu de vert. as raconté. Heureusement qu'il n'y a pas de caméra dans le studio pour nos auditeurs les matins. Mesdames et messieurs, merci beaucoup de nous accorder encore 2 heures de votre temps. Avec ces 2 heures, nous vous offrirons l'essentiel de l'actualité comme annoncé. On commence tout de suite avec cette information. Après 18 mois de brouille, le Rwanda et la Belgique rétablissent leurs relations diplomatiques. Au Cameroun, des enseignants du supérieur maintiennent leur grève. 11 universités d'État restent impactées. 1000 employés absents de la fonction publique radiés. Le gouvernement gabonais tape fort sur la table. Et puis chez nous, en Côte d'Ivoire, le gouvernement annonce la création d'un institut de café et du cacao. Objectif, renforcer la recherche de la compétitivité. Et en pariage illégal, adoption, mesdames, messieurs, d'un projet de loi renforçant les peines applicables aux commanditaires, aux receleurs, aux financiers et aux propriétaires de sites. Et puis tout près de nous ici au plateau, le conseil municipal proteste contre la destruction des aménagements communaux de la Belge lagunaire. Life Matin Info, savoir et comprendre, vous êtes les premiers. Mesdames, messieurs, bienvenue et excellente journée avec nous.
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2: Et comme tous les matins, mesdames et messieurs, à 7h10, nous vous offrons donc l'essentiel des kiosques à journaux. Ce matin, nous commençons d'abord avec l'affaire de Kumasi et Campement qui fait grand bruit. En effet, le nouveau réveil s'interroge si Séba Congo a-t-il été lâché. Une question qui fait écho à l'intelligent d'Abidjan qui, de son côté, salue l'humanisme et l'engagement de Bakongo avec ses machines pour construire. Par ailleurs, l'Inter revient sur la conférence sur le premier cercle du président Alassane Ouattara qui évoque l'embarras du chef de l'État. Ensuite, le foncier et les ressources restent au cœur des débats. Ainsi, face au conflit foncier inextricable, la voix originale donne la parole à l'expert Yad Benson qui propose les états généraux du foncier en Côte d'Ivoire. Dans la même dynamique, le rassemblement s'intéresse à la gestion de l'eau. Oui, les mots qui plombent l'Afrique de l'Ouest. Mambé fait le diagnostic et propose enfin deux dossiers chauds pour clôturer cette édition. D'un côté, le temps pointe donc la confusion dans la filière café-cacao où cette organisation professionnelle accuse et continue de demander un audit. De l'autre côté, l'actualité internationale et judiciaire. Fatin Tematin relaie depuis la 81e Assemblée générale de l'ONU la voix du vice-président Timoko Meile-Kone. Nous devons choisir le dialogue plutôt que la confrontation. Cependant, sur le plan national, le quotidien d'Abidjan titre sur l'incarcération de Justin Katina-Nkone où le PDCI-RDA dénonce l'instrumentalisation de la justice pour intimider l'opposition. Et comme chaque matin, nous avons la possibilité, le plaisir d'analyser un journal, un titre. Aujourd'hui, je vous propose la manchette du journal Abidjan 24 qui titre la première dame de Côte d'Ivoire, Dominique Ouattara, offre 205 millions de francs CFA de kits scolaires et de dons aux écoliers et enseignants. Jonathan Nebo.
3: Oui, effectivement, Philippe, tu le sais, la rentrée scolaire 2026-2027 est désormais bien engagée en Côte d'Ivoire depuis le 14 septembre et c'est dans ce contexte que la fondation Children of Africa a lancé le jeudi 24 septembre à Cocody sa campagne nationale de distribution de kits scolaires, une initiative placée sous la conduite de la première dame de Côte d'Ivoire, Dominique Ouattara, et qui vise pour cette année 2026-2027 à accompagner des milliers d'élèves à travers tout le pays. Alors, 15 000 kits scolaires sont ainsi prévus pour être distribués aux élèves, mais l'opération ne s'arrête pas aux fournitures individuelles. La fondation annonce également la mise à disposition d'équipements pour les cantines scolaires, de jeux et de mobilier scolaire. Autrement dit, il s'agit d'intervenir à plusieurs niveaux de l'environnement scolaire. Parce qu'un élève a besoin justement de fournitures pour travailler, mais il a également besoin d'un cadre adapté pour apprendre, donc une salle de classe correctement équipée, du mobilier approprié, un espace de restauration fonctionnel ou encore des activités récréatives participent aussi justement à la vie scolaire. Et Philippe, l'un des premiers enjeux de cette campagne est évidemment économique. On le sait, pour une famille, la rentrée scolaire ne se résume pas à l'achat de kits scolaires. Les dépenses sont multiples et peuvent s'étaler sur plusieurs semaines. Et donc, lorsqu'il y a plusieurs enfants scolarisés dans une même famille, la facture peut être encore plus importante. Et donc, la mise à disposition de kits scolaires permet donc de prendre en charge une partie de ses besoins et d'alléger au moins en partie la pression, justement, qui pèse sur certains parents. Et la valeur globale annoncée de ces dons est de 200 millions de francs CFA. Et donc, à cette enveloppe, s'ajoute 5 millions de francs CFA en espèces destinées aux élèves, enseignants et parents qui ont été présents lors de cette cérémonie-là. Mmh. Et Philippe, ces chiffres montrent une idée de l'ampleur de l'opération, mais l'enjeu principal reste évidemment son impact justement sur le terrain.
2: Alors, on parle de 15 000 kits pour tous les enfants de la Côte d'Ivoire, alors qu'on sait que les enfants, pour cette année, tournent autour de 8,8 millions d'enfants scolarisés pour cette année. C'est vrai, c'est pour les familles en difficulté et les familles qui ont besoin d'aide. Et là, il faut donc souligner la solidarité de la Première Dame, Madame Dominique Ouattara, Emmanuel Djedjing.
4: Oui, tu l'as dit, on sait combien de fois la Première Dame accorde vraiment l'importance à l'éducation et surtout au bien-être des enfants. Donc c'est devenu, j'ai envie de dire, une traditionnelle action pour elle. Chaque année, on a cette tradition-là qui est respectée. Et aujourd'hui, on parle de 15 000 kits scolaires distribués. Mais je pense que derrière ces chiffres, il y a surtout une réalité, c'est qu'aujourd'hui, quand même, la rentrée scolaire représente une période de dépenses importantes pour les parents. Donc il faut acheter les fournitures, cartables, les livres, etc. Donc, pour certaines familles, toutes ces dépenses-là arrivent en même temps et peuvent vraiment peser très lourd sur le budget. On sait vraiment comment est-ce que les choses se passent, comment est-ce que les parents se bousculent à la rentrée scolaire. Donc, forcément, ça fait plaisir. Mais au-delà du simple aspect financier, il y a aussi la question des conditions, justement, dans lesquelles l'enfant commence vraiment son année scolaire. Donc, arrivé en classe, on a ce matériel-là nécessaire, tout nouveau, et voilà, qui nous oblige, j'ai envie de dire, qui nous motive aussi à travailler. C'est justement cette opération-là qui ne concerne pas, on va dire, seulement que les fournitures scolaires. On a une partie des dons qui est également destinée aux cantines scolaires aussi, avec des équipements et des vivres. Donc, voici un tout petit peu. Je pense que l'objectif derrière, c'est d'agir sur l'environnement dans lequel les enfants vont apprendre, parce qu'on sait qu'il y a quand même des parents qui n'ont pas forcément les moyens pour offrir le matériel nécessaire à leur enfant. Donc ça, c'est quand même une action qui vient, un tant soit peu, apporter du sourire aux parents et aux enfants.
2: Merci beaucoup, Emmanuel Djedjing. Force est de constater, malheureusement, qu'au moment où nous parlons, il y a encore des élèves qui n'ont pas retrouvé les classes au primaire comme au secondaire, pour faute d'argent, pour faute en même de fourniture. Ça ne devait pas être le cas. Donc, c'est pour ça qu'on souligne vraiment avec un stylo à billes rouge le soutien de la Première Dame de Côte d'Ivoire. Alors, les 15 000 kits pour les 8 millions d'écoliers en Côte d'Ivoire pour cette année 2026-2027, qui pourraient bénéficier et comment en bénéficier?
3: Alors, il faut dire que les bénéficiaires sont ciblés dans le cadre des actions sociales de la Fondation Children of Africa, avec une attention particulière portée aux élèves issus de milieux défavorisés et aux zones où les besoins sont justement les plus importants. Et donc, concernant les établissements concernés, la campagne s'inscrit dans une démarche nationale et les kits sont destinés à des élèves identifiés dans différents établissements et localités. Et donc, la répartition doit permettre de toucher plusieurs régions du pays en fonction des besoins recensés sur le terrain. Et s'agissant des critères précis de sélection des élèves, les informations communiquées publiquement ne détaillent pas justement à ce stade une grille précise indiquant par exemple un seuil de revenus ou un nombre de bénéficiaires par établissement. Et donc il convient de se référer aux modalités opérationnelles retenues justement par la Fondation Children of Africa et ses partenaires pour connaître précisément les critères appliqués. Mais de toute façon, ces dons-là seront repartis dans l'ensemble des régions de Côte d'Ivoire, en tout cas, pour les familles défavorisées surtout.
2: Donc c'est tout le système qui sera donc sollicité pour que les élèves les plus vulnérables puissent donc bénéficier donc de ce soutien de la Première Dame. Est-ce que nous savons exactement le kit, à l'intérieur du kit, qu'est-ce qu'il y a? Qu'est-ce qui compose donc ce kit-là?
3: Alors, justement, à l'intérieur du kit, il y a déjà le sac brandé Children of Africa. Il y a des stylos, il y a des règles, tout ce qui concerne justement les
2: instruments. On a des cahiers, on a des livres.
3: Effectivement.
2: On a des cahiers, on a des livres.
3: Des cahiers, des livres et autres, justement, d'accord, dans le sac. Et
2: donc, c'est le kit on va dire de la liste des fournitures en même temps ou c'est juste un soutien?
3: Alors, c'est le kit justement de la liste des fournitures dans le sac, justement.
2: D'accord. Voilà. Donc, par classe, dans le sac. Mais il faut également préciser que ce n'est pas tous les élèves qui vont donc bénéficier de ces kits-là. Emmanuel Dudu, c'est déjà un bon pas. Hein?
4: Oui, c'est déjà un bon pas quand on sait qu'on aura droit à des cartables, des livres de soutien scolaire, des fournitures scolaires, des équipements, des vivres aussi pour la cantine. Quand on sait que la nourriture, justement, constitue une motivation aussi pour ces élèves-là. Donc, c'est très bien que la Première Dame ait pointé le doigt là-dessus.
2: Merci beaucoup. Si vous restez avec nous, mesdames, messieurs, dans la dernière ligne droite de cette émission, nous prendrons langue avec madame Adou Julie Atta. Elle est éducatrice spécialisée, responsable de la cellule d'écoute, suivi et accompagnement de l'Institut Sacré-Cœur d'Adjamé. Vous l'avez deviné, donc on parlera encore de la rentrée scolaire pour mettre donc un point final sur le premier sujet de notre toute première rubrique ou nouvelle rubrique dans ce Live Matin Info, à savoir le pourquoi du comment. Donc avec madame Atta, nous tenterons de comprendre le pourquoi du comment de ce qui entoure donc le système éducatif ivoirien. Allez, c'est terminé donc pour la revue de presse. Merci beaucoup de nous avoir suivis. Ne partez surtout pas, il y a une pause, derrière il y a de la musique et plus loin on vous offre l'essentiel de l'actualité à l'international. À tout de suite.
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0: 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Et tout de suite, mesdames et messieurs, nous sommes engagés pour le décryptage des dernières infos du continent et même au-delà. Et nous commençons tout de suite avec le Gabon. Oui, le Gabon où le gouvernement a réduit plus de 1000 employés absents de la fonction publique.
1: Exactement, au Gabon, le gouvernement poursuit l'assainissement de la fonction publique à l'issue de l'examen de plusieurs dossiers administratifs. Plus de 1200 agents ont été radiés des effectifs de l'État, notamment des agents dont la situation était jugée irrégulière ou qui étaient absents de leur poste. Et cette mesure devrait permettre au gouvernement de réaliser près de 11 milliards de francs CFA d'économies par an. Parallèlement, 116 agents ont été réhabilités après examen de leur situation. Analyse
0: de Jonathan Nebou. On a déjà les premiers résultats déjà de l'enquête et surtout la grande décision du gouvernement gabonais.
2: Oui, effectivement, Philippe, il faut dire que derrière ce chiffre important, il faut surtout comprendre que cette opération dit du fonctionnement de l'administration gabonaise. Alors, pourquoi une telle opération ? Dans une administration publique, un agent est normalement recruté pour exercer une fonction précise ou être présent à son poste, et lorsqu'un agent continue d'apparaître justement dans les effectifs alors qu'il ne travaille plus effectivement, cela peut entraîner une dépense publique sans contrepartie en termes de services rendus. Et donc le gouvernement gabonais cherche à faire correspondre les effectifs administratifs à la réalité du terrain. Et je dirais que là, à ce niveau-là, l'enjeu est double, savoir qui travaille réellement pour l'État et identifier justement les situations administratives qui ne sont plus justifiées. Alors, il faut dire que l'absence prolongée d'un fonctionnaire n'est pas nécessairement synonyme de fraude. Il peut exister différentes situations, disponibilité, détachement, congé, affectation particulière ou autres positions administratives autorisées. Et donc, la question centrale est de déterminer dans quelles conditions ces 1473 agents étaient absents et si leur situation était régulièrement couverte justement par les tests. C'est également pourquoi une opération de radiation doit normalement s'appuyer justement sur, je dirais, des procédures administratives précises permettant justement aux personnes concernées de faire valoir leurs droits lorsqu'elles estiment avoir été injustement sanctionnées. Et puis, Philippe, en dernier mot, je dirais que derrière cette opération se trouve aussi la question de la masse salariale. Lorsque un État entretient des fichiers administratifs qui ne correspondent plus à la réalité des effectifs, il devient difficile justement de connaître précisément le nombre de personnes effectivement employées et rémunérées. Et donc le nettoyage de fichiers peut donc permettre aux autorités de disposer d'une meilleure visibilité sur les dépenses du personnel.
0: J'aime bien ton mot, le nettoyage du fichier. Est-ce qu'on pourrait avoir la conséquence directement au niveau des chiffres? Que gagne l'État donc gabonais après donc on va dire la radiation de plus de 1000 fonctionnaires absents à leur poste, Emmanuel Djidjing?
1: Alors, il faut savoir que c'est quand même une affaire qui pose surtout la question de discipline, de contrôle dans la fonction publique. Oui. Parce que c'est clair, hein, on donne un exemple. Je pense que quand un agent est absent dans son poste pendant une longue période et continue d'être payé, ce n'est pas seulement un problème d'absentéisme, mais c'est aussi une question de gestion de l'argent public, tu l'as dit. Donc forcément, le fait de vérifier les effectifs, de retirer des fichiers, certains agents qui ne remplissent pas vraiment leurs obligations, peut permettre aussi à l'État de mieux maîtriser ses dépenses. Mais pour moi, je pense que le plus important ici, c'est surtout de comprendre comment ces situations ont pu durer aussi longtemps. Est-ce que les contrôles n'étaient pas réguliers? Est-ce que les fichiers n'étaient pas suffisamment actualisés? C'est là que se trouve le vrai problème. Et puis en même temps, à mon sens, faut aussi regarder les dossiers au cas par cas, savoir pourquoi est-ce que ces agents-là se sont absentés réellement. Parce que derrière un chiffre de plus de 1000 agents, les situations peuvent être différentes. Donc bien au sûr. Final, c'est une opération qui peut permettre, pour répondre à ta question, de faire des économies. Mais si le système de contrôle ne change pas, c'est clair que le problème risque simplement de se reproduire.
0: Merci beaucoup, Emmanuel Djidji. Progressons en direction le Maroc, législative au Maroc. Le PAM a donné en tête le taux de participation le plus bas depuis 20 ans.
1: Au Maroc, le parti Authenticité et Modernité, le PAM, arrive en tête des élections législatives du 23 septembre avec 97 sièges. Selon les résultats provisoires annoncés par le ministère de l'Intérieur, il dévance le Rassemblement National des Indépendants avec 66 sièges et le parti de l'Istiqlal qui en obtient 65. Le parti de la Justice et du Développement arrive quatrième avec 54 sièges, mais au-delà des résultats, c'est surtout la participation qui retient l'attention. Elle s'établit à 38,08% contre 50,86% en 2021 et 42,27% en 2026. Près de 6 millions d'électeurs ont participé au scrutin. Ce taux constitue le niveau le plus faible depuis les législatives de 2007, qui avaient enregistré environ 36,9% de participation. Analyse.
0: Alors, il y a un chiffre qui retient notre attention sur cette information. 38,08%, c'est le taux le plus bas depuis 20 ans. Est-ce qu'on a des explications?
2: Alors déjà, il faut dire que le PAM, qui est le parti Authenticité et Modernité, confirme ainsi son poids justement dans la vie politique marocaine et se positionne justement au centre des discussions, sur la formation de la prochaine majorité parlementaire. Toutefois, avec 97 sièges, il reste loin des 198 sièges nécessaires pour atteindre justement la majorité absolue. Et donc, la question des alliances sera donc déterminante pour la suite. Alors, le Rassemblement National des Indépendants, le RNI qui dirigeait la coalition gouvernementale sortante connaît un recul important et donc cette baisse-là traduit une modification du rapport de force au sein de la classe politique marocaine et le parti devra désormais analyser les raisons de cette évolution et de sa capacité à rester un seul acteur central dans la prochaine configuration parlementaire. À l'inverse, le parti de la Justice et du Développement, le PJD, formation islamiste réalise une progression importante et donc ce retour en force constitue un autre élément majeur de ce scrutin. Il faut dire qu'après avoir connu un net recul lors du précédent électoral, le PJD retrouve une place plus importante dans le paysage parlementaire. Et donc, il faut dire aussi que l'un des sujets qui interpelle particulièrement est le niveau de participation électorale. Effectivement, le taux de participation est présenté comme étant au plus bas depuis près de 20 ans. Et cette faible mobilisation constitue un signal important. Il faut dire qu'une partie des électeurs marocains ne s'est pas déclarée justement pour participer au scrutin. Et donc, les raisons de cette abstention peuvent être multiples et nécessitent d'être distinguées. Par exemple, des intérêts politiques, la défiance envers les partis, les difficultés socio-économiques, le sentiment que le vote, justement, ne change pas suffisamment les choses ou encore des facteurs liés à la campagne électorale. Mais Philippe, il faut cependant éviter de considérer automatiquement l'abstention comme un vote de rejet d'un parti ou l'ensemble du système politique. Alors, je m'explique. Une faible participation mesure d'abord une faible mobilisation électorale. Voilà. Elle ne permet pas à elle seule de connaître les motivations des personnes qui se sont abstenues du vote. Et ces élections-là montrent donc deux phénomènes simultanés, une recomposition de l'offre politique et une mobilisation électorale limitée. Et le PAM, le parti arrivé en tête, et le RNI qui recule, tandis que le PJD progresse. Et donc la prochaine étape sera celle des négociations politiques et des alliances, puisque la première place du PAM ne signifie pas automatiquement qu'il disposera seul de la majorité nécessaire pour gouverner.
0: On va donc insister un peu sur cette information, justement. Est-ce que ces législatives vont vraiment changer la vie au Maroc? Concrètement, qu'est-ce que cela va apporter aux Marocains?
1: Bon, d'abord, avant de répondre à ta question, je veux quand même me pencher plus sur le pourquoi. En fait, pourquoi cette baisse de la participation? Je pense que c'est d'abord lié aux préoccupations du quotidien, parce qu'en majorité, ce sont les jeunes qui ont été absents pour ce scrutin-là. Donc, notamment, est-ce qu'il y a un fort taux d'emploi? Est-ce que le pouvoir d'achat est maîtrisé? Est-ce qu'il y a l'accès aux soins efficaces? Est-ce qu'il y a aussi ce volet très important là dans le pays qui est l'éducation? Donc, quand on regarde tous ces aspects-là, si on a un résultat négatif, je pense que ça, c'est quand même quelque chose qui peut aussi expliquer
0: c'est sur un message,
1: ce désintérêt-là d'une partie des Marocains pour les urnes. Mais on a, pour certains électeurs, la question qui est aussi de savoir si les changements politiques ne se traduisent pas par une amélioration de leur vie quotidienne, comme je viens de le dire, et puis aussi le bilan des années précédentes qui peut également peser très lourd sur la mobilisation. Voilà.
0: En thème, donc, pour les Marocains, cela n'a pas changé grand-chose.
2: Oui, tout à fait.
0: D'accord. Allez, tournons la page, progressons, parlons maintenant de diplomatie. Après 18 mois de bruit, le Rwanda et la Belgique rétablissent leurs relations diplomatiques.
1: Exactement, après 18 mois de rupture diplomatique, le Rwanda et la Belgique ont décidé de rétablir leurs relations diplomatiques le 22 septembre 2026 à New York, en marge de l'Assemblée générale des Nations unies. La rupture avait été provoquée en mars 2025 par de profondes divergences liées au conflit dans l'est de la République démocratique du Congo. Kigali reprochait notamment à Bruxelles de prendre position contre le Rwanda dans ce dossier, tandis que la Belgique soutenait les mesures européennes visant justement donc des responsables rwandais. Analyse.
0: Analyse, Jonathan Ebou, tout est bien qui finit bien.
2: Oui, effectivement, tout est bien qui finit bien, mais remontons justement à la genèse de cette crise. Il faut dire que cette crise diplomatique s'inscrivait dans un contexte régional particulièrement sensible. Il faut dire que la Belgique, ancienne puissance coloniale en RDC, avait adopté une position critique à l'égard du Rwanda, notamment sur son rôle présumé de la crise sécuritaire dans l'Est congolais. Et donc Kigali a régulièrement rejeté les accusations concernant son soutien au M23, tandis que Kinshasa et plusieurs partenaires internationaux ont accusé le Rwanda d'appuyer ce mouvement armé. Et donc le rétablissement des relations diplomatiques constitue ainsi un signal de reprise du dialogue entre Kigali et Bruxelles, et il ne signifie toutefois pas nécessairement que les divergences sur la situation dans l'Est de la RDC ont disparu. Les questions liées à la sécurité régionale, au M23 et aux relations entre le Rwanda et la RDC restent au cœur justement des tensions dans la région des Grands Lacs. Et pour le Rwanda, renouer avec la Belgique permet de rouvrir un canal diplomatique avec un partenaire européen important. Pour Bruxelles, la reprise des relations offre également la possibilité de privilégier le dialogue avec Kigali sur les dossiers régionaux. Et puis Philippe, au-delà des relations bilatérales, cette évolution intervient alors que plusieurs initiatives diplomatiques cherchent à favoriser une désescalade dans l'Est de la République démocratique du Congo. Par exemple, on parle du rôle joué par le Qatar dans les premiers contacts, qui montre également que la médiation internationale continue d'occuper une place importante dans les efforts visant à rapprocher les différentes parties.
0: On souligne bien donc les intérêts géopolitiques au centre et au cœur donc de cette réconciliation entre le Rwanda et la Belgique, je l'ai dit, qui était donc en bruit depuis 18 mois, qui rétablissent donc leurs relations diplomatiques. Et terminons ce périple africain avec le Cameroun, où des enseignants du supérieur maintiennent leur grève. 11 universités d'État restent impactées.
1: Dans le pays, le bras de fer se poursuit dans l'enseignement supérieur. Le syndicat national des enseignants du supérieur a décidé de maintenir sa grève illimitée lancée le 3 septembre 2026 malgré les annonces de paiement du gouvernement. Le mouvement concerne les 11 universités d'État du pays et perturbe notamment les activités académiques ainsi que certaines soutenances de mémoires, de master, de thèse et de doctorat. Analyse.
0: Analyse, je vais rester avec toi, Emmanuel Djedji, pour comprendre déjà, est-ce que le gouvernement camerounais a déjà trouvé les solutions? Elle a fait des annonces, mais est-ce que concrètement, elle a commencé à agir?
1: Déjà, la situation s'explique surtout on va dire, par un désaccord qui persiste entre les enseignants du supérieur dans le pays et le gouvernement camerounais. Donc, sur le règlement de plusieurs engagements financiers. Donc, tout concerne en ce moment les finances. On a des enseignants d'un côté qui réclament surtout le paiement des sommes liées aux heures complémentaires et supplémentaires, à l'encadrement des mémoires et des thèses, etc. Et le gouvernement, de son côté, a déjà commencé même à payer une partie de ces montants-là. Mais pour les syndicats, ce sont des règlements qui restent encore insuffisants et qui ne permettent pas de considérer le problème comme définitivement réglé. Donc pour l'heure, ils ont déclaré une grève. Mais à mon sens, je pense que le véritable enjeu derrière cette grève-là, c'est surtout la confiance entre les enseignants et l'administration, c'est très important, parce que tant qu'il n'y aura pas un calendrier clair et crédible pour solder les arriérés, hein, pour dialoguer, et je pense que le problème risque de persister et risque de rester bloqué. Et je pense que les premières victimes de ce bras de fer-là, ce sont surtout les étudiants. C'est très important parce que ça aura des conséquences sur leur rendu à l'école, sur leur cursus scolaire, j'ai envie de dire. Donc avec 11
0: surtout
1: universités...
0: Surtout ceux qui sont en fin de formation, de cycle. Oui.
1: Surtout ceux qui doivent soutenir leur thèse, absolument. Mémoire, etc. Donc aujourd'hui, avec 11 universités d'État touchées, c'est clair que les cours et certaines activités académiques peuvent être perturbées. On a, comme on le disait, les soutenances qui seront retardées, le calendrier universitaire désorganisé. Mais je pense qu'au-delà de ces conséquences immédiates, c'est aussi la recherche qui peut être fragilisée. Et voilà, parce qu'on a des enseignants, chercheurs qui ont besoin de moyens réguliers pour mener aussi leurs travaux. Donc c'est vraiment toute la chaîne éducative qui est affectée. C'est une situation qui pose un gros problème et en même temps une question, c'est comment assurer un financement suffisamment régulier des universités publiques pour éviter que les mêmes revendications ne provoquent encore ce qu'on constate dans le pays en ce moment.
0: Moi, je voudrais, en tout cas, avec votre permission, souligner l'effort du gouvernement camerounais qui a annoncé, qui a commencé à payer et donc, ce qu'elle doit donc aux enseignants. Mais c'est de l'argent, il y a une programmation, il y a tout un système qu'il faut mettre en place pour pouvoir donc régler tous ces problèmes-là. Et nos enseignants, entre griffes pour moi, semblent impatients. Ça, c'est juste moi qui le dis. Hein. Voilà. Allez, mesdames et messieurs, vous écoutez le LAF Matin Info tous les jours de lundi au vendredi entre 7h et 9h. Ils sont là. Emmanuel Djedi, Jonathan Nibou et Philippe Atso pour vous offrir l'essentiel de l'actualité. Merci de nous suivre. On marque une pause.
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1: Un portrait, le tout premier portrait de la nouvelle saison. Juste quelques explications. L'année dernière, c'était donc deux jeux de portrait, jeudi et vendredi. Pour cette saison, on n'aura seulement que le vendredi. Donc un seul portrait par semaine. Et pour ce tout premier portrait, nous parlerons donc de la romancière, philosophe et poète Tanela Boni.
2: Exactement, tu l'as dit, pour ce tout premier portrait de la saison, on a décidé de mettre les petits plats dans les grands en faisant un point d'honneur sur une figure qui mérite quand même qu'on s'y attarde, hein, parce qu'il y a, on le sait, hein, il y a des parcours qui se racontent comme des successions des métiers, mais celui de Tanela Boni se raconte autrement. Il se lit surtout comme un dialogue entre la pensée et les mots. Elle est philosophe, poétesse, romancière et essayiste. Tanela Boni a eu au fil des années justement a glané des prix. Elle a construit une œuvre riche qui lui a permis de s'imposer comme une voix singulière des lettres ivoiriennes et africaine. Donc aujourd'hui, on parlera de cette femme-là, une femme de lettres dont les mots continuent quand même de faire réfléchir et de raconter une époque. Découvrons ensemble son portrait.
1: Alors, Jonathan Nebo, qui est Tanela Boni et comment peut-on donc présenter cette femme aux multiples facettes?
3: Alors, Tanela Boni est une figure majeure des lettres ivoiriennes et africaines. Née le 20 mai 1954 à Abidjan, elle est à la fois philosophe, poétesse, romancière, essayiste, nouvelliste et auteure de littérature jeunesse. Elle a également mené une longue carrière universitaire dans le domaine de la philosophie. Son parcours se caractérise justement par cette rencontre entre la pensée philosophique et la création littéraire. Et au fil des décennies, elle a publié des dizaines de textes et d'ouvrages abordant notamment les questions liées à la dignité humaine, aux femmes, à l'Afrique, à la solidarité, à la migration, au vivre ensemble et aux transformations de nos sociétés. Et il faut dire que l'ASCAD recense notamment 12 œuvres poétiques, 4 romans, 2 essais, 6 recueils ou textes de nouvelles et plusieurs livres destinés à la jeunesse auxquels s'ajoutent plus d'une centaine d'articles.
1: Alors, d'où vient donc cette vocation pour la philosophie et surtout l'orientation de ses études en général?
2: Oui, déjà, il faut dire de son plus jeune âge, mais avant de devenir une figure importante de la lecture et de la pensée ivoirienne, il y a d'abord une femme qui s'est très tôt intéressée aux grandes questions de l'existence. Donc aujourd'hui, c'est quelqu'un qui est véritablement ancré dans la littérature. Elle va véritablement prendre forme en France, à l'université Paris-Sorbonne. Donc là-bas, elle va construire justement un parcours universitaire particulièrement solide. Lorsqu'elle obtient d'abord une licence de philosophie en 1976, puis une maîtrise en 1977, et un DEA en 1978. Donc, c'est vraiment tous ces diplômes-là qui lui permettent justement de soutenir son doctorat de troisième cycle consacré à la théologie chez Platon et Aristote. Et quelques années plus tard, elle fait son entrée en 1987. Elle décroche justement un doctorat d'État en lettres et sciences humaines avec un travail consacré à l'idée de vie chez Aristote. Donc, c'est un parcours quand même, quand on essaie d'égrener un peu tous les diplômes qu'elle a glanés, c'est un parcours qui nous permet finalement de mieux comprendre la profondeur de son œuvre. Parce que chez Tanela Boni, écrire, ce n'est pas simplement raconter une histoire, mais c'est vraiment transmettre une émotion comme tout écrivain, mais c'est aussi de réfléchir, de questionner le monde, de faire un peu d'engagement, d'essayer d'interroger la société, l'existence et surtout la condition humaine. Et c'est toutes ces qualités-là qui fait qu'aujourd'hui, on décide dans le Life Matin de parler de cette grande femme.
1: Justement, mettre la lumière sur Tanela Boni pour inspirer, pourquoi pas, des philosophes ou encore des écrivains, écrivaines. C'est possible. Alors, avec Jonathan Nebo, on va chercher maintenant à comprendre comment est-ce que la philosophie a donc nourri sa culture, son écriture pour, bien sûr, nous offrir autant de plaisir lire, à feuilleter ses nombreux ouvrages.
3: Alors, ce Tanella Boni, philosophie et littérature ne semblent jamais complètement séparés. La philosophie lui donne des outils pour questionner le monde, tandis que la littérature lui permet de donner chair à ses interrogations. Et donc, ses romans, ses poèmes et ses essais abordent ainsi des réalités très concrètes, la violence, la dignité, les rapports sociaux, les femmes, les migrations, la solidarité ou encore le rapport à l'Afrique. Et donc, la solidarité. Et donc, on parle justement de cette double identité de philosophe et d'écrivaine qui lui permet également de passer d'un langage académique à une écriture plus sensible et politique. Elle a d'ailleurs consacré des travaux à des questions comme qu'est-ce qu'une vie digne ou encore la place des femmes dans la pensée africaine.
1: Merci beaucoup, Jonathan Nebo. Quels sont donc les premiers grands jalons de sa carrière littéraire?
2: Alors, tout commence très tôt. Elle commence à publier très tôt ses œuvres à travers plusieurs genres. On a ses romans qui figurent dans plusieurs villes, on va dire, dans plusieurs villes du pays. On a une œuvre ici, donc appelée Une vie de crabe, publiée en 1990, Le baigneur de lac rose, publié en 1995, puis réédité en France en 2002. Et donc elle développe également une importante œuvre poétique avec des titres comme Labyrinthe, Grain de sable, Il n'y a pas de parole heureuse, Chaque jour l'espérance, ou encore Là où il fait si clair en moi. Donc toutes ces œuvres-là, son écriture s'adresse aussi à la jeunesse, avec notamment De l'autre côté du soleil, qui est aussi une œuvre qui parle vraiment de la jeunesse. Donc, au-delà de son engagement et de relever l'état de la société, elle s'intéresse aussi à la jeunesse. Et c'est quelque chose qui convient de mentionner.
1: Oui, pas seulement à la jeunesse, à la femme, aux grandes questions qui intéressent bien sûr notre monde. Alors pourquoi Matin de couvre-feu occupe-t-il une place particulière dans son parcours?
3: Alors, publié en 2005 aux éditions Le Serpent à Plumes, Matin de couvre-feu est l'un des romans les plus connus de Tanella Boni. Le récit se déroule dans un pays fictif appelé Zamba, plongé dans une situation de crise et de violence, et donc à travers une narratrice confrontée au couvre-feu et aux événements qui bouleversent son environnement, le roman explore notamment la peur, la violence, les abus de pouvoir et les conséquences des crises politiques sur les populations. Et le livre a reçu en 2005 le prix Amadou Kourouma au Salon du Livre de Genève, ainsi que le Liberty First Press. Tanella Boni expliquera plus tard que ce roman est lié à une période douloureuse de l'histoire ivoirienne tout en ayant choisi de passer par un pays fictif. Voilà.
1: Alors, il n'y a que des femmes pour parler, bien parler des choses de femmes. Alors, on va progresser. La place de la femme, oui, au cœur donc de ses ouvrages, de ses écrits. Alors, quelle est cette place-là?
2: Il faut dire que pour Tanella Boni, quand même, la question des femmes est l'un des fils conducteur, je dirais, de la réflexion de cette grande femme-là. Donc, elle ne l'aborde pas uniquement sous l'angle de la littérature, mais aussi à travers la philosophie et l'essai. Donc, vraiment, c'est vraiment toutes ces œuvres-là qui témoignent particulièrement de cet intérêt pour les femmes. Elle s'est également intéressée à des figures féminines de la pensée africaine, notamment Paulette Nardal, Suzanne Césaire. Donc, dans ses textes, elle questionne aussi la place accordée aux femmes, leur légitimité, leur liberté, surtout leur capacité à participer pleinement à la construction de la société. Donc, c'est vraiment une réflexion qui a été saluée par plus d'un et qui

0: interview publiée en 2006, elle expliquait que ces histoires, même lorsqu'elles puissent dans les réalités africaines, avaient une portée qu'elle voulait universelle. Donc elle évoquait notamment l'atelier des génies qui raconte l'aventure de trois enfants partis à la recherche d'une télévision disparue, et cette orientation montre une autre dimension de son travail: transmettre, raconter autrement et donner aux jeunes lecteurs des histoires dans lesquelles ils peuvent reconnaître justement leur environnement tout en découvrant d'autres horizons.
1: Parlons maintenant de ces distinctions.
2: Oui, c'est important d'en parler. C'est important d'en parler. Déjà, impossible de parler de Tanella Boni sans toutefois mettre le doigt sur toutes ces distinctions qu'elle a glanées. Déjà, elle a reçu plusieurs distinctions au cours de sa carrière. Elle a notamment été lauréate du concours général de philosophie à Abidjan en 1973, puis faite chevalier de l'Ordre du Mérite culturel de Côte d'Ivoire en 1991. Et puis, justement, en 1997, elle reçoit le prix de la recherche en sciences humaines de l'Université de Côte d'Ivoire. Et son œuvre littéraire est ensuite distinguée à plusieurs reprises. Prix Amadou Kourouma, Libérature Fort des Presses en 2005, Prix international de poésie Antonio Vicaro en 2009, Prix national Pléiade Mention Gaston Miron pour l'ensemble de l'œuvre poétique en 2010, puis prix de jasmin d'argent francophonie de la ville d'Agen en 2016 pour l'ensemble de son œuvre. Je pourrais continuer tout le temps de l'émission.
1: Ah oui. Tellement, ben c'est déjà bien quand même.
2: Elle a une
1: bien.
2: Longue liste de distinctions et de prix. Ça montre à quel point son travail est reconnu.
1: Merci beaucoup Emmanuel Diodji. Alors, qu'on représente, après donc tout ce que vient de nous énumérer Emmanuel Diodji, Jonathan Dumbo aujourd'hui, que représente donc Tanella Boni pour la Côte d'Ivoire et pour l'Afrique?
0: Oui, effectivement, il faut dire que son œuvre permet également de regarder la société ivoirienne à travers différents prismes, celui de la fiction, celui de la poésie, celui de la réflexion philosophique, et donc sa longévité littéraire et la diversité de ses publications expliquent également la place qu'elle occupe aujourd'hui dans les lettres ivoiriennes. Et donc l'ASCAD la présente d'ailleurs comme une professeure dont les domaines sont notamment la philosophie, la littérature et la poésie. Voilà.
1: Alors Emmanuel, que retenir?
2: Il y a tellement de choses qu'on doit retenir de cette grande femme-là. Déjà le travail qui prime en premier lieu, et puis peut-être pourquoi pas cette capacité à faire des mots un espace de réflexion et de transmission. Parce que quand je travaillais sur cette dame, c'était avec beaucoup d'émotion, mm-hmm. parce que j'ai découvert plein de choses. Donc depuis ses premiers travaux philosophiques jusqu'à ses romans, ses poèmes et ses essais, Tanella Boni n'a cessé d'interroger le monde qui l'entoure, une femme très engagée. Elle écrit sur l'Afrique, mais aussi sur des préoccupations profondément humaines, sur la dignité, la liberté, la solidarité, les femmes... puisque je suis très féministe. Donc c'est vraiment un parcours qui nous montre aujourd'hui qu'une carrière intellectuelle peut se construire dans la durée, tout en passant de la philosophie à la littérature sans vraiment renoncer à l'une ou l'autre. Donc aujourd'hui, avec plusieurs décennies d'écriture, ce qu'on peut retenir, c'est que c'est quand même une femme, une femme avec un grand F, je dirais, ouais. comme ça, qui reste vraiment une voix importante.
1: Une femme engagée.
2: Engagée, qui reste vraiment une voix importante des lettres ivoiriennes.
1: Et merci beaucoup. C'était donc le tout premier numéro de notre rubrique Le Portrait, consacré aujourd'hui à Tanella Boni, romancière, philosophe et poète. Mais avant de partir, mesdames, messieurs, nous avons une forte pensée pour elle, parce que simplement, elle a, Jonathan.
0: Effectivement, elle est décédée malheureusement le 15 septembre 2026.
1: C'est cela. Merci beaucoup, messieurs et dames, ne partez surtout pas. On marque une petite pause. Derrière, il y a le journal.
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3: Au sommaire de cette édition, le gouvernement renforce les sanctions contre l'orpaillage illégal, les violences sexuelles et les atteintes à l'environnement. Sur le continent africain, en Centrafrique, l'ex-chef de la CEDECA, Mahamat Saïd Abdelkhani, jugé coupable de crimes contre l'humanité par la CPI, et puis à l'international en Israël, les restrictions européennes à la coopération militaire pèsent sur l'armée. Merci d'être à l'écoute de Life Radio, place à votre point d'information. Bonjour fidèle auditeur. La première dame Dominique Ouattara a lancé le jeudi 24 septembre à Cocody la campagne nationale de distribution de kits scolaires de la Fondation Tunnel of Africa pour la rentrée 2026-2027. 15 000 kits seront distribués aux élèves à travers le pays. La Fondation offre également des équipements pour les cantines, des jeux, du mobilier scolaire. La valeur globale des dons est estimée à 200 millions de francs CFA auxquels s'ajoutent 5 millions de francs CFA en espèces pour les élèves enseignants parents présents. Nous le disions en titre, le gouvernement ivoirien a adopté un projet de réforme du code pénal visant à durcir les sanctions contre plusieurs formes de criminalité. Le texte renforce notamment la protection des femmes et des mineurs, prévoit de nouvelles sanctions contre certains actes visant les chefs traditionnels et durcit fortement la répression de l'orpaillage illégal et les atteintes à l'environnement. Les commanditaires, financiers, receleurs et propriétaires de sites clandestins pourront également être poursuivis avec des peines pouvant atteindre 20 ans de prison lorsque les faits impliquent un agent public. Le projet redéfinit enfin l'infraction de torture conformément aux engagements internationaux de la Côte d'Ivoire. Notre pays, la Côte d'Ivoire, démarre idéalement sa campagne pour la CAN 2027 face au Ghana dans un choc très attendu hier jeudi 24 septembre au stade de la paix de Boaké. Les hommes d'Hervé Renard se sont imposés 2-0 grâce à Malik Yalkouyé et Franck Kessier. Pour leur entrée en lice dans ces éliminatoires de la CAN 2027, les éléphants prennent donc les 3 points et lancent parfaitement leur campagne. Dans l'actualité africaine, après 4 ans de détention et de procédure à la haie, l'ex-responsable de la CEDECA pendant la guerre civile en Centrafrique, Mahamat Saïd Abdelkhani, a été reconnu coupable de crimes contre l'humanité mercredi 23 septembre devant la Cour pénale internationale CPI, en cause des actes de torture commis en 2013, à l'époque où celui-ci dirigeait l'Office central de répression du banditisme à Bangui, notamment contre des présumés soutiens de l'ancien président François Bozizé. Ailleurs dans le monde, Israël a reçu le jeudi 24 septembre son nouveau sous-marin, l'INS Dragon, avec plusieurs mois de retard. La fabrication de l'engin en Allemagne a été ralentie par les restrictions imposées par certains pays européens à la coopération dans le domaine militaire en conséquence de la guerre menée par Israël à Gaza. L'isolement diplomatique de l'État hébreu a désormais des conséquences concrètes sur la défense du pays. C'est la fin de ce journal, merci de votre attention et restez sur Tolife.
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0: 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Quel bonheur, mesdames et messieurs, de vous savoir à l'écoute. Quel bonheur de vous savoir à l'écoute du Live Matin Info, votre rendez-vous de l'information sur Live Radio tous les jours entre 7h et 9h avec Emmanuel Djedi, Jonathan Nebou. Alors, pour nous suivre et pour nous recevoir 24 sur 24 partout dans le monde entier, il nous faut...
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0: Et puis, pour suivre également tous les programmes, juste après nous, à 10h, il y a Ricky qui arrive pour Carnantaine avec des lots. Et puis, à 15h, on a Fatim qui accompagne donc Nadia et Uno pour Forum Ivoire. Et puis, le soir, il y a la descente, la grande folie, le grand show avec Dipakom, Somia, Manu, Saigon et bien sûr le modérateur.
1: Et on n'oublie pas le samedi, on est en terre avec Boris Ngouma.
0: Du rap pur et dur sur la radio. Allez, on se chausse à nouveau les oreilles pour ensemble voir ce qui fait l'actualité ici en Côte d'Ivoire. Et oui, le gouvernement annonce la création d'un institut de café et de cacao pour renforcer la recherche et la compétitivité.
1: Effectivement, cet institut aura pour objectif de renforcer la recherche, améliorer la production et la compétitivité des deux filières. Il devra notamment contribuer à répondre aux défis liés au climat, aux maladies des plantations, à la qualité et à la traçabilité du café et du cacao.
0: Allez, on comprend mal pourquoi c'est maintenant que le gouvernement crée donc cet institut, alors qu'on sait que la Côte d'Ivoire, depuis bien longtemps, est première non seulement au niveau du cacao et troisième au niveau du café.
2: Oui, il faut dire que la Côte d'Ivoire cherche en ce moment à renforcer justement ces deux filières-là, donc c'est à point nommé, ça vient à point nommé. Il faut comprendre en même temps que l'enjeu aujourd'hui, ça, c'est quelque chose qui ne se limite pas seulement à produire davantage, il faut surtout produire mieux. Il faut améliorer les rendements et puis garantir la qualité, c'est très important. Il faut permettre aussi aux producteurs de faire face aux maladies, aux vieillesses. Donc, il y aura justement du matériel.
0: Tu parles des plantes. Hein.
2: C'est ça.
0: Voilà. Pas des producteurs.
2: Oui. Il y aura un beau matériel pour leur permettre d'alléger un tout petit peu les... Enfin, je veux dire, d'alléger un peu le travail de dur labeur. C'est justement à ce niveau-là que cet institut-là peut apporter vraiment une véritable valeur ajoutée. Donc, l'idée, c'est vraiment de disposer d'un outil de recherche entièrement consacré au café et au cacao, avec, comme je le disais, des équipements modernes, des chercheurs qui sont spécialisés. Il faut aussi de la formation, des collaborations avec les universités. Donc, l'institut doit notamment travailler sur des nouvelles variétés de plants, plus productifs aussi. Donc ça devra également contribuer à améliorer la qualité des fèves, des grains. Donc c'est intéressant. C'est quand même intéressant que l'Institut soit implanté aussi à Divo, qui est une ville très stratégique. Oui. C'est un site du CNRA, j'y arrive enfin.
0: CNRA.
2: Voilà, donc qui dispose déjà des banques de gènes, de parcelles expérimentales de café et de cacao. Donc c'est un lieu stratégique qui a été choisi de façon stratégique.
0: Bien sûr.
2: Et l'objectif derrière, c'est de s'appuyer sur ces infrastructures-là et sur les connaissances déjà disponibles pour aller plus loin dans la recherche et aussi l'innovation.
0: Moi, je voudrais surtout saluer donc l'arrivée de la traçabilité. Vous vous souvenez, seulement en 2 semaines, on a vendu plus de 50 000 tonnes de cacao. Merci beaucoup, Emmanuel Djedi, pour ces précisions. Le président de la Haute Autorité pour la Bonne Gouvernance appelle les jeunes à saisir les opportunités de la finance publique.
1: Effectivement, il les a appelés, je pars du président, le président de la Haute Autorité pour la Bonne Gouvernance, Epiphane Zoro Bibalo, a appelé le mercredi 23 septembre à Abidjan les jeunes Ivoiriens à s'intéresser à la finance climatique qu'il présente comme un secteur offrant des opportunités en matière d'entrepreneuriat, d'innovation et d'emploi. Lors d'une journée de sensibilisation à la Bibliothèque nationale, les participants ont échangé sur les changements climatiques, le développement durable et les projets pouvant contribuer à la protection de l'environnement.
0: Alors, les opportunités de la finance publique, où les trouver?
1: Alors, il faut dire déjà, Philippe, que la finance climatique prend progressivement une place importante dans les politiques de développement durable en Côte d'Ivoire. Le président, justement, de la Haute Autorité pour la Bonne Gouvernance, Epiphane Zorobi-Balo, a invité les jeunes à s'intéresser davantage à ce secteur. Mais concrètement, qu'est-ce que la finance climatique? Alors, il s'agit de l'ensemble des financements destinés à soutenir des projets qui permettent de lutter contre les changements climatiques ou de s'adapter à leurs conséquences. Et donc, cela peut concerner les énergies renouvelables, l'agriculture durable, la gestion des déchets, la reforestation, les transports propres, l'efficacité énergétique ou encore la protection des ressources en eau. Alors, pourquoi parler particulièrement de la jeunesse, Philippe? À ce niveau, l'enjeu est aussi économique. La transition écologique nécessite de nouvelles compétences, de nouvelles entreprises et de nouvelles solutions technologiques. Et donc, les jeunes peuvent intervenir comme entrepreneurs, ingénieurs, chercheurs, développeurs, agriculteurs, consultants ou encore porteurs de projets environnementaux. Et donc, un jeune entrepreneur peut développer une activité de transformation des déchets en matériaux réutilisables. Un autre peut travailler sur des solutions solaires destinées aux zones insuffisamment desservies en énergie. D'autres encore peuvent développer des applications permettant d'améliorer la gestion de l'eau ou de réduire l'orpaillage illégal. Alors, il faut dire que l'argent climatique, c'est l'un des principaux enjeux justement de cette rencontre. Avoir une idée liée à l'environnement ne suffit pas nécessairement pour obtenir un financement. Les projets doivent généralement démontrer leur viabilité économique, leur impact environnemental et leur capacité à produire des résultats mesurables. Et donc la formation à ce niveau-là devient essentielle. Comprendre les mécanismes de financement, savoir construire un projet, maîtriser les données environnementales et connaître les exigences des investisseurs qui peuvent permettre aux jeunes de mieux accéder à ces opportunités-là.
0: Justement, voilà. Comment est-ce qu'on pourrait orienter donc cette jeunesse qui s'intéresse aujourd'hui au changement climatique et surtout aux opportunités liées au changement climatique?
1: Alors justement, il faut dire que la finance climatique pose également une question de transparence et de bonne gouvernance. Et c'est précisément là que la sensibilisation à la bonne gouvernance prend tout son sens. Et donc, attirer davantage de financement climatique suppose également de renforcer la confiance dans les projets et dans les institutions qui les mettent en œuvre. D'où l'opportunité de cette rencontre.
0: D'accord. Donc, pour me résumer, il faut donc aller à la Haute Autorité de la Bonne Gouvernance pour avoir d'autres
1: beaucoup
0: renseignements.
1: Plus d'informations, justement.
0: Voilà,
1: à ce
0: et
1: sujet.
0: Permettre donc à cette jeunesse de pouvoir obtenir ces opportunités de la finance publique, singulièrement au niveau donc du changement climatique.
1: Tout à fait.
0: D'accord. Voilà ce qui est dit. Et j'espère bien dit. Parlons maintenant d'empaillage illégal. Adoption d'un projet de loi renforçant les peines applicables aux commanditaires, aux receleurs, aux financiers et aux propriétaires du site.
1: Le gouvernement ivoirien a adopté un projet de loi renforçant la répression de l'orpaillage illégal et d'autres infractions. Les peines pourront atteindre 20 ans de prison, notamment pour les commanditaires financiers, receleurs et propriétaires de sites impliqués. Le texte durcit également les sanctions contre les atteintes à l'environnement et renforce la protection des femmes et des mineurs, notamment contre le viol et les violences sexuelles.
0: Hier, nous en parlions dans le Live Matin Info, la peine maximale pourrait aller jusqu'à 20 ans de prison. Emmanuel Djidji.
2: Oui, et ce n'est pas étonnant. Je pense que même 30 ans même n'aurait pas suffi. N'aurait pas suffi parce que l'orpaillage illégal, quoi qu'on dise, quoi qu'on fasse, c'est vraiment un phénomène qui fait d'énormes dégâts en Côte d'Ivoire. Et face à l'ampleur du phénomène, c'est clair que le gouvernement doit forcément aller plus loin que de simples déguerpissements, parce qu'on en a parlé tout le long de la saison. Je pense qu'aujourd'hui, c'est quand même important d'être ferme là-dessus et de faire respecter ces différentes lois-là. Parce que fermer un site aujourd'hui, si derrière les personnes qui financent l'activité et qui donnent les moyens ou qui récupèrent l'or continuent tranquillement leurs activités, c'est clair que le problème risque tout simplement de se déplacer ailleurs. Donc c'est justement ce que veut prendre en compte ici ce nouveau projet de loi-là, avec, j'ai envie de citer, un renforcement de peines contre les commanditaires, les receleurs, les financiers, les propriétaires de sites. Donc, il faut en même temps mesurer l'ampleur du phénomène parce que j'aime bien les chiffres, hein, Philippe, tu le sais.
0: Bien sûr.
2: Environ 1600 sites d'orpaillage illégal sont recensés dans tout le pays. dans 29 et dans 29 des 31 régions de la Côte d'Ivoire. On a plus de 1000 sites qui ont déjà été déguerpis depuis 2021, mais encore, on a certains sites qui sont relocalisés. Donc, on voit quand même très bien que les opérations de déguerpissement à elles seules ne suffisent pas. Donc, il faut quand même faire sortir la chicotte. Et puis, voilà, donc il faut intervenir rapidement parce que l'orpaillage détruit quand même les terres agricoles, fait beaucoup de dégâts, dégrade les forêts, pollue les cours d'eau. Je ne vais pas ressasser un peu.
0: Oui, on sait malheureusement les conséquences liées donc à l'orpaillage illégal.
2: Et c'est aussi un manque à gagner pour l'économie nationale. La Banque mondiale estime qu'en 2022, environ 40 tonnes d'or représentent plus de 2 milliards de dollars qui étaient sortis illégalement de Côte d'Ivoire. Donc ça, c'est énorme. Pour moi, le vrai enjeu aujourd'hui, c'est vraiment de s'attaquer à toute la chaîne. J'aime bien dire cela, s'attaquer au mal, voilà, donc
0: à la racine.
2: Mmh. Il faut pouvoir remonter jusqu'à ceux qui financent, qui organisent, qui profitent de cette activité-là. Mais en même temps, il faut proposer des alternatives à ceux qui vivent de leur payage aussi, parce qu'il faut comprendre, c'est vrai qu'on ne soutient pas cela, mais il faut comprendre qu'il y a un gros manque d'emploi qui peut aussi encourager ces personnes-là. Il faut réhabiliter les têtes dégradées et tout ça. Donc, il s'agit vraiment de protéger nos terres, notre eau, notre agriculture et aussi les ressources de la Côte d'Ivoire.
0: Est-ce que tu t'imagines, par exemple, que le chef de village ou encore le propriétaire terrain pourrait se retrouver en prison si jamais il cède son site pour l'orpaillage illégal? Et ça, pour moi, il faut le souligner, c'est bien fait, c'est bien fait.
2: La loi est dure, mais c'est la loi.
0: C'est la loi. Alors, Jonathan, lui, il a une pensée plutôt pour les femmes et les enfants, au niveau donc de l'orpaillage, qui sont aussi victimes, comme tout le monde dit déjà, mais comme ce sont les premières victimes au niveau donc des villages, de nos régions, dans le monde rural, vraiment, il faudrait que ça s'arrête.
1: Effectivement, il faut dire que le gouvernement entend renforcer les sanctions concernant notamment le viol et les violences sexuelles avec une attention particulière portée aux femmes et aux mineurs. Et donc, cela montre que la lutte contre l'orpaillage illégal ne se limite pas à une question de réglementation minière. Elle touche également aux conditions de vie, à la protection des populations présentes justement dans ou autour des zones d'exploitation, comme tu l'as si bien signifié tout à l'heure. Alors, Philippe, au-delà de l'alourdissement des peines, la question sera celle de l'application effective de la loi. Pour être efficace, cette nouvelle législation devra notamment s'accompagner de contrôles sur le terrain, d'enquêtes permettant d'identifier les financiers et commanditaires, mais aussi d'une coordination entre les services chargés de la sécurité, de la justice, de l'environnement et des mines. Et avec ce projet de loi, l'État ivoirien cherche à passer d'une logique de sanction des exploitants clandestins à une approche plus large visant l'ensemble du système de l'orpaillage illégal, tout en renforçant justement la protection de l'environnement et surtout des populations vulnérables.
0: Retour à Abidjan, retour ici à deux pas de nous au plateau où il n'y a pas de site d'orpaillage illégal, mais le conseil municipal qui lui est très remonté, le conseil donc proteste contre la destruction des aménagements communaux de la berge lagunaire.
1: Le conseil municipal de la commune du plateau s'est réuni en session extraordinaire le mercredi 23 septembre sous la présidence du maire Jacques-Gabriel Ewo. À l'issue de cette rencontre, les conseillers municipaux ont adopté une proclamation portant protestation contre la destruction des aménagements communaux réalisés sur la berge lagunaire du plateau. Cette démarche traduit la volonté de la municipalité de dénoncer la situation et de défendre les aménagements relevant de la commune.
0: Alors, Jonathan Ebou, qui est détruit et donc la berge lagunaire?
1: Alors, selon le conseil, justement, c'est le district autonome du plateau. Et il faut dire
0: le district autonome d'Abidjan.
1: D'Abidjan, autant pour moi. Mm-hmm. Voilà, autant pour moi. Merci de me rattraper. Oui. Alors, il faut dire que le choix d'une session extraordinaire montre que le sujet est considéré comme suffisamment important pour faire l'objet d'une prise de position formelle du conseil municipal. Donc, il ne s'agit pas simplement d'une réaction individuelle du maire. Les conseillers municipaux ont été réunis et ont adopté collectivement une proclamation de protestation. Alors, il faut dire que la municipalité affirme vouloir défendre des aménagements réalisés sur la berge lagunaire et relevant de la commune du plateau. Et donc, derrière cette position se trouve une question essentielle. Qui décide de l'aménagement, de la transformation ou de la destruction d'un espace donné lorsqu'il existe plusieurs niveaux de responsabilité publique. Et il faut dire que dans une commune, enfin dans une commune comme le Plateau, cette question peut être particulièrement sensible. Le territoire concentre des activités administratives, économiques, commerciales et touristiques, mais également des espaces publics stratégiques. Et donc les berges lagunaires constituent des espaces à la fois urbains, environnementaux et économiques.
0: Emmanuel Dédier, oui. Conflit d'autorité, c'est conflit ça. De pouvoir.
2: Oui, Jonathan l'a dit, c'est quand même le Plateau. On sait combien la commune prône la propriété, l'ordre, l'embellissement avec tous les gratte-ciels, etc. Mais aujourd'hui, ces aménagements-là sont au cœur d'un désaccord entre la mairie du Plateau et le district autonome d'Abidjan. Jonathan l'a expliqué largement. Mais à mon sens, je pense que l'essentiel, c'est que les différentes parties puissent vraiment se parler. Parce que le dialogue résout tout. Voilà. Donc, il faut dialoguer, il faut clarifier les responsabilités de chacun. Parce que ici, l'objectif doit rester vraiment maintenir un Plateau propre comme on l'a connu déjà. Mmh. Et puis, propre, aménagé, agréable pour les populations. Mais toutefois, dans le dialogue, dans le respect des compétences et aussi des procédures.
0: En tout cas, nous, on sera très, très heureux de recevoir ici M. Cissé Ibrahim Bakongo, le ministre gouverneur du district autonome d'Abidjan, et pourquoi pas M. Ouo, maire donc de la commune du Plateau. Tous les deux, on verra ici, dans la Patte Info, on va tirer tout ça au clair, dans tous les cas. Allez, il est 8h passé de 20 minutes, bientôt 21 minutes, c'est l'heure de la pause, et derrière, nous parlons éducation.
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1: Life Radio, la 107.7, Life Matin, l'interview reçoit aujourd'hui Madame Adou Zuli Atta. Elle est éducatrice spécialisée, responsable de la cellule d'écoute, suivi et aménagement de l'Institut Sacré et Cœur d'Adjami. Madame Adou, bonjour et bienvenue.
2: Bonjour.
1: Voilà, vous êtes dans Life Matin Info avec Emmanuel Djedji.
2: Bonjour madame, bienvenue.
3: Merci.
1: Et de l'autre côté, Jonathan Nebou.
4: Bonjour madame Adou.
3: Bonjour monsieur Nebou.
1: Alors, depuis donc lundi, nous avons une nouvelle rubrique qu'on appelle le pourquoi du comment. Et pour cette première semaine, nous avons parlé donc de l'école, la rentrée en général. La rentrée scolaire ou la rentrée académique, mais en général de l'école ivoirienne. On a donc commencé à parler déjà d'abord des fournitures,
2: des
1: manuels scolaires. Après, on a parlé également de l'apparence physique. Et puis, on a terminé, Jonathan, avec...
4: Justement, par l'importance ou la part du public et du privé dans le système éducatif ivoirien.
1: D'accord. Donc, vous allez réagir donc, sur ces trois pans. Mais avant, on voudrait vous connaître un peu plus. Alors, qui est Madame Adou?
3: D'accord. Bonjour à tous. Bonjour à Live TV. C'est un plaisir pour
4: Life
3: moi.
4: Radio. Life Radio.
1: Ce sont des frères. C'est la même famille.
3: C'est bon, Life Radio.
1: Et c'est la radio.
3: Qui m'a vendu en Europe. On m'avait dit Live Radio, mais je suis venue à Live TV. Bien, OK. Donc, je suis Madame Adou Zuli Epuzata. Mm-hmm. Je suis professeure d'espagnol, éducatrice spécialisée, à charge de la cellule d'écoute, suivi et accompagnement de l'Institut Sacré-Cœur, là où j'enseigne.
4: D'accord.
3: Alors, c'est un plaisir pour moi ce matin qu'est d'être à Live Radio et de pouvoir partager certaines informations avec la radio et avec le public. Et tout ça dans le sens du bien-être de nos apprenants.
1: Justement, dans le quotidien, quel est votre boulot, quel est votre travail?
3: Comme je viens de le dire, je suis professeur d'espagnol. Donc, j'enseigne déjà à partir de la classe de quatrième. Quatrième, troisième, seconde, première, terminale. Et puis, en plus de ça, j'ai la cellule d'écoute, suivi et accompagnement que je gère au sein de mon établissement. De quoi il est question? Nous sommes dans un établissement. C'est vrai que nous enseignons, nous apprenons les disciplines aux enfants, mais en même temps, il y a un accompagnement dont les apprenants ont besoin pour pouvoir mieux apprendre, pour pouvoir avoir un bon encadrement et avoir de bons résultats.
1: Alors, cet accompagnement se résume en quoi exactement?
3: Cet accompagnement se résume en une prévention des difficultés. Mais avant la prévention, il faut pouvoir observer, il faut pouvoir écouter et puis recenser les difficultés et voir comment faire la prise en charge. Parce que la prise en charge, elle prend en compte plusieurs aspects. Ça peut être des aspects, pédagogiques. Ça peut être des aspects liés à la cellule familiale. Ça peut être des aspects psychologiques. Ça peut être de plusieurs ordres. Et c'est tout ça qui nous ont détecté et voir comment faire la prise en charge. Quand ce n'est pas à notre niveau, nous referons.
1: Alors, quels sont les cas les plus récurrents?
3: Les cas les plus récurrents, en général, sont les problèmes de discipline. Les problèmes de famille, c'est-à-dire les familles monoparentales. Et je veux dire, ça a un impact sur les enfants, en général, négativement. On a aussi des problèmes de comportement liés à l'adolescence. Nous avons également des problèmes d'apprentissage.
1: D'accord.
3: D'apprentissage, parce qu'il peut arriver que l'apprenant n'arrive pas à comprendre le cours. Il n'arrive pas à étudier. Et tout ça, il faut pouvoir détecter les causes pour pouvoir les accompagner.
1: D'accord. Nous parlerons bien sûr des solutions avant la fin de cette interview. Mais pour l'heure, il y a une question d'Emmanuel Djedji.
4: Alors, justement, d'accord. Alors, parlons justement de conditions d'apprentissage, Madame Adou, dans les établissements. Quels sont aujourd'hui, selon vous, les principaux obstacles qui peuvent empêcher un élève de bien apprendre et de progresser?
3: Pour pouvoir apprendre, il faut avoir certaines conditions.
4: D'accord.
3: Voilà. Nous devons pouvoir avoir des infrastructures adaptées. Je parle de la salle de classe, je parle de tout ce qu'il y a dans une salle de classe, la ventilation, l'éclairage, le matériel didactique, etc. Il y a aussi les ressources pédagogiques. Je parle des manuels, des fournitures scolaires, des supports didactiques, etc. Il y a aussi le climat de la classe qui normalement doit être positif. On a aussi la pédagogie adaptée. Est-ce que l'enseignant qui enseigne la pédagogie adaptée, est-ce qu'il se recycle, etc., etc. Il y a aussi l'accompagnement familial. Et tous ces éléments mis ensemble, quand c'est bien fait, ça aide l'enfant. Voilà. Mais il se trouve que quelquefois, l'enfant n'est pas toutes ces conditions réunies. Il peut avoir quelques défaillances.
1: Pour comprendre, c'est quoi un climat positif?
3: Un climat positif, c'est un climat de confiance où l'enfant sait qu'il est dans une classe et qu'il peut apprendre. Il peut pouvoir compter sur l'aide de l'enseignant, sur l'aide, je veux dire, de l'ensemble du personnel administratif et même enseignant pour pouvoir l'accompagner
1: ou même, dans son apprentissage. Ou même aussi avec les élèves entre eux, parce que très souvent, il y a des élèves qui sont marginalisés.
3: Oui, je veux dire, c'est vrai, parce qu'il y a des élèves, chacun arrive avec sa réalité. Avec sa réalité familiale, avec ses antécédents. Il y en a qui arrivent, qui ont très confiance en eux, il n'y en a pas du tout, parce qu'ils ont un handicap, ils ont un problème de famille, ils ont un problème personnel. Et tous ces facteurs-là peuvent influencer le travail de l'apprenant.
1: Emmanuel?
2: Alors, on sait, hein, l'école a été créée, la première école de Côte d'Ivoire a été créée en 1887, et les manuels scolaires, justement, ont évolué au fil des époques. Donc aujourd'hui, quelles sont les principales différences? Est-ce que les livres ont changé dans leur contenu, leur qualité et leur façon d'être conçus? Parce qu'on a connu le livre de CP1, Mariam joue à la balle. Est-ce que vraiment toutes ces valeurs-là se retrouvent aujourd'hui donc avec les nouveaux manuels scolaires qu'on a pour l'année 2026?
3: Merci pour la question. Je pourrais dire que de 1893 jusqu'en 2026, c'est sûr qu'il y a eu plusieurs modifications, il y a eu des ajustements. On parlait de pédagogie par objectif, la PPO. Aujourd'hui, on parle de la l'APC. C'est ça diffère. La manière de dispenser les cours diffère.
1: Excusez-moi, c'est quoi l'APC?
3: L'apprentissage par compétence.
1: Ah, d'accord, ok.
3: Voilà, l'apprentissage par compétence. Aujourd'hui, nous avons des manuels qui nous font travailler cette méthode-là. Alors qu'avant, par exemple, c'était la PPO. Vous voyez? Donc, il y a plusieurs manuels qui sont édités au fur et à mesure des réalités de notre époque. Et on part avec ça pour l'apprentissage de nos apprenants, de nos élèves.
1: Alors, notre époque a évolué, notre pays a évolué. Justement, quels sont les critères qui rentrent en ligne de compte dans la conception d'un manuel scolaire?
3: Je pense que pour la conception d'un manuel scolaire, on tient compte de l'époque.
1: D'accord.
3: On tient compte des changements. On tient compte du niveau des élèves et des objectifs que nous visons. Surtout. Parce que quand on prend un élève d'une classe, je veux dire de 6e, 5e, qu'est-ce qu'on vise? Ce sont les objectifs qui permettent d'améliorer le travail qui est fait, bien sûr, avec tout ce qui a précédé. Voilà. Parce qu'il faut évoluer avec le temps.
1: Bien sûr, bien sûr. Aujourd'hui, on parle de numérisation, donc ce n'est pas étonnant qu'on trouve donc des manuels, par exemple, de l'informatique, déjà même au CP1. Hein, alors
3: sûr.
1: Que nous, à mon époque, on ne parlait même pas d'informatique au CP1.
3: Voilà. Donc, et quand on prend même certains manuels aujourd'hui, c'est vraiment coloré.
1: Oui.
3: Et ça attire. Parce que dans le temps, tout était blanc, noir. Bon, quand tu prends, c'est vraiment plat, quoi. Alors qu'avec la coloration, certaines rubriques au niveau des exercices, ça donne vraiment du tonus en apprentissage.
1: Est-ce que c'est la raison pour laquelle il faut à chaque année changer de manuel scolaire?
3: Je dirais que non. Mais est-ce que chaque année, on change vraiment de manuel scolaire? Bon, moi, je m'interroge. Parce que pour l'information que j'ai, c'est vrai qu'il y a des changements, puisqu'il y a plusieurs éditions. Voilà, il y a un relais qui se fait au niveau des éditions. Mais changer chaque année, je ne pense pas. Quand on prend un document, c'est au moins pour 5 ans.
1: Au minimum 5 ans.
3: Au minimum 5 ans.
1: D'accord. Comment est-ce que vous expliquez que dans le même pays, dans la même ville, dans le même quartier, deux établissements n'ont pas les mêmes manuels scolaires pour les mêmes niveaux?
3: Bien, ça existait.
1: Allez,
3: je veux dire, quand on édite les documents de niveau, il y a plusieurs similitudes au niveau des documents. Chaque école choisissait en général. N'empêche qu'il y avait des, je veux dire, une ligne de conduite. Il y avait des documents adaptés, conseillés. Donc, on va prendre soit un document A, soit un document B, ça marchait. Mais cette année, par contre, l'information qui a été donnée, c'est qu'il y a un document pour toute la Côte d'Ivoire, pour un niveau.
1: Et un seul éditeur.
3: Un seul éditeur. En tout cas, si ça a été choisi pour une classe, pour toute la Côte d'Ivoire, c'est comme ça.
1: D'accord.
3: Donc, je pense que ce problème-là, nous sommes en train de le résoudre progressivement.
1: Oui, oui. Voilà. D'accord.
4: Alors, Madame Adou, parlons maintenant du rôle de l'enseignant. Qui est au cœur justement du processus éducatif. Au-delà de la transmission des connaissances, quelle doit être, selon vous, la responsabilité de l'enseignant dans l'accompagnement de l'élève?
3: Je dirais que l'enseignant a un rôle vraiment crucial dans l'accompagnement de l'élève. Pourquoi? Parce que l'enseignant est la personne qui transmet le savoir. Voilà. Donc, en plus de transmettre le savoir, il doit pouvoir établir un climat de confiance entre les apprenants et lui. Il doit pouvoir être attentif, observateur, pour pouvoir prévenir. Pour pouvoir prévenir et apporter des esquisses de solutions pour pouvoir aider cet enfant-là.
1: C'est un peu un psychologue.
3: Oui, oui. Un enseignant ne peut pas ne pas faire de la psychologie. Parce qu'il faut connaître la psychologie de l'enfant, la psychologie de l'adolescent pour pouvoir traiter de certaines réalités avec lui. Ça va de soi.
1: Aujourd'hui, quelles sont les difficultés des enseignants?
3: Les enseignants sont confrontés à plusieurs difficultés. Je parle de la discipline des élèves en classe. Je parle de leur manque de concentration. Je dirais la démission en griffe des parents et puis des problèmes de comportement même liés à l'âge des enfants.
1: À l'âge.
3: Je parle de l'adolescence. Voilà.
1: À partir de la sixième.
3: Il y a aussi, leur cadre de vie. Abidjan, ça va certainement. Mais à l'intérieur, dans certaines localités très reculées, l'enseignant peut être confronté à certaines difficultés.
1: Et tout ceci agit donc sur les résultats?
3: Oui, ça impacte les résultats. Mais ce n'est pas vraiment automatique parce que même quand il y a des difficultés, l'enseignant essaie, tant bien que mal, de remédier à ces difficultés-là comme il peut.
1: Jonathan?
4: D'accord. Alors, il faut dire que justement, l'autorité et la discipline restent des sujets importants dans l'école, Madame Adou. Comment trouver le juste équilibre entre l'autorité nécessaire et l'écoute indispensable à l'épanouissement de l'élève?
3: Bien. Je pense qu'il faut prendre certaines mesures et collaborer avec la famille.
4: D'accord.
3: Les parents. Parce que la base de l'éducation est familiale. Quand l'enfant a acquis un certain équilibre en famille, le reste ne fait que compléter. Donc, je dirais que la cellule familiale joue un rôle vraiment prépondérant dans l'éducation et surtout dans la discipline de nos apprenants.
1: Merci beaucoup, Madame Adou. On va marquer une pause. On revient juste derrière pour la suite et la fin de cette interview. Merci beaucoup.
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1: Chers auditeurs, si c'est maintenant que vous arrivez sur votre radio Life Radio, nous avons le bonheur, le plaisir de recevoir Madame Adou Julie Atta. Elle est éducatrice spécialisée, responsable de la cellule d'écoute, suivi et accompagnement à l'Institut Sacré-Cœur d'Adjamé. Avec elle, nous parlons bien sûr de la rentrée scolaire 2026-2027. Nous poursuivons notre entretien avec maintenant une question d'Emmanuel Djedji.
2: Alors, madame, on a aujourd'hui une pétition, enfin, qui a été lancée en 2026 sur la question des cheveux des élèves. Donc, l'une a été lancée le 14 juillet, qui demande justement que les élèves puissent conserver leurs cheveux. Et elle affiche actuellement plus de 21 000 signatures. Et une autre, lancée en mars, demande l'abolition du rasage obligatoire et dépasse les 1 000 signatures. En ce moment, pour les filles, la longueur des jupes est désormais rappelé à 11 cm au-dessus de la cheville. Quel est votre avis là-dessus, madame?
3: Merci pour la question. Je pense que pour les tenues scolaires et l'hygiène, il est important de prendre certaines mesures. Quand on parle de la coiffure très rare, ça, pour les élèves,
1: Oui, voilà. Allez-y.
3: C'est une question d'hygiène. Parce qu'il y a des élèves qui ne prennent pas soin de leurs cheveux. Il y en a aussi qui passent le clair de leur temps à entretenir leurs cheveux. Je pense que si cette décision a été proposée, c'était pour que l'élève puisse avoir du temps à se consacrer à ses études et puis avoir un aspect physique propre. Pour ce qui est des jupes, elles sont longues effectivement, mais la réalité c'est qu'il y a certains élèves qui viennent à l'école avec des jupes très courtes. Très très courtes et qui dérangent par moments.
1: En quoi ça dérange?
3: Une question de pudeur.
1: D'accord.
2: Mais voilà. Est-ce que ça a vraiment un impact sur le rendu à l'école?
3: Vous voyez, l'école, c'est un temple du savoir. À l'école, on ne peut pas se permettre tout. C'est à l'école qu'on apprend à s'habiller, à avoir une bonne attitude. Figurons-vous qu'il y a dans des classes des filles qui sont en mini-jupe. Qu'est-ce que ça présente? Quelle éducation ça donne? Quel exemple d'éducation ça donne? Quel impact ça a sur les garçons? Et même sur les filles? Et sur l'enseignant lui-même? Et même sur le personnel? Je pense que c'est pour éviter tout ça qu'il est bon que les filles aient une jupe avec une longueur correcte. C'est vrai que ça peut paraître exagéré quand c'est trop long, mais c'est par mesure de sécurité que cela est pris.
1: Par mesure de sécurité?
3: Oui, sécurité.
1: D'accord.
3: Sécurité affective.
1: D'accord.
3: Voilà.
1: J'avais déjà compris, moi.
3: Voilà.
1: Oui.
3: Et c'est décent.
1: Mmh. Voilà. Mais ce n'est pas seulement les femmes qui sont intéressées, les filles qui sont intéressées, il y a aussi les garçons, très souvent, qui vont peut-être laisser leurs cheveux, les dreadlocks, par exemple, ou encore mettre des boucles d'oreilles, alors qu'ils sont des garçons.
3: Oui, ça se fait. Et il y a même des garçons qui portent leur tenue scolaire et en faisant confectionner, ils le font très serré. Ils appellent ça, je crois, batuyau. Comment ça s'appelle, batuyau, c'est ça. Voilà. Très serré. Et même pour porter le pantalon, il faille mettre des sachets pour pouvoir enlever. Voilà. Ou alors, ils sont très plaqués. C'est un prêt du corps très
1: exagéré,
3: serré.
1: Exagéré.
3: Hein. Et ça, c'est exagéré.
1: Oui.
3: Et ça dérange. Pour un garçon, et voyez une chemise qui est peut-être au niveau du bassin, vous voyez, avec une tenue vraiment très, très près du corps, vous êtes certain qu'un élève sera concentré en faisant le cours.
1: Il y a aussi les rats de fesses, les pantalons qui descendent jusqu'au niveau.
3: Il y a les rats de fesses et même la ceinture.
1: Oui.
3: Malgré les décisions, les propositions qui sont faites, les élèves, ce n'est pas évident. Hein? Parce qu'ils vont mettre un pantalon qui arrive aux fesses. Mmh. Et même quand tu lui demandes de monter, il te dit oui, madame, ben oui, monsieur. Mais ne le fais pas.
1: D'accord. Face à ce cas-là, qu'est-ce qu'on fait alors?
3: Voilà, je pense qu'il faut trouver le juste milieu. C'est vrai. Que quand un enfant est mal habillé, ça peut ne pas avoir quelque chose avec son apprentissage, mais que si, nous parlons d'une ambiance de confiance, de sérénité. Qu'est-ce que ça coûte à nos apprenants de s'habiller correctement?
1: Justement, c'est quoi le modèle?
3: Le modèle, c'est ce qui a été proposé cette année encore par le ministère de l'Éducation nationale. Un chemisier pour les filles, une longue jupe, des chaussures fermées, une belle petite coiffure coupée, les garçons, la chemise normale, le pantalon normal, une chaussure normale, une coiffée normale.
1: Voilà. Le garçon, c'est normal, normal, normal.
3: Tout est là. Normal.
1: Chacun va définir donc sa normalité à lui.
3: Voilà, et la photo est là. Voilà. Oui, tous les établissements ont l'exemplaire de cette tenue-là pour le bien de tous.
2: Oui, vous avez parlé à l'instant de l'image et de la tenue des élèves, mais est-ce que vraiment vous pensez que ces mesures-là peuvent réellement contribuer à améliorer les résultats scolaires ou est-ce qu'il s'agirait, il faudrait agir sur d'autres facteurs qui vont influencer directement la réussite des élèves parce que c'est ça le but, c'est l'objectif.
3: Voilà, merci. Déjà que pour les résultats scolaires, nous avons des difficultés. Ils ont des difficultés eux-mêmes d'apprentissage. Ils ont des difficultés en famille. Ils ont des difficultés avec leur propre personne. Et ça, c'est qu'on essaie déjà de gérer en essayant de trouver un équilibre avec l'accompagnement que nous faisons.
2: D'accord.
3: Ajoutez à ça une tenue vestimentaire qui va venir peut-être, je vais dire, influencer le regard de quelqu'un. Qu'est-ce que ça coûte? Qu'est-ce que ça coûte à nos apprenants de, je veux dire, se conformer à cette tenue-là. Après l'école, on peut porter ce qu'on veut. On peut se coiffer comme on veut. Mais l'école, c'est le lieu où on apprend une certaine discipline. Donc, que les parents et les apprenants acceptent certaines mesures qui ne tuent pas, qui ne font pas de mal en principe, mais qui ne font que faire du bien.
1: Est-ce que ces mesures-là concernent également les enseignants et le personnel enseignant?
3: Il y a des tenues adaptées pour l'enseignant. Parce qu'il y a des tenues que l'enseignant ne peut pas se permettre de mettre. Mm-hmm. Pour une question de décence, pour une question d'éducation, parce que l'enseignant, c'est un éducateur. C'est un exemple. C'est un exemple. Mm-hmm. C'est vrai que l'éducation nationale n'insiste pas, mais ce sont des mesures qui sont prises auparavant.
1: D'accord, c'est noté.
4: Madame Adou, parlons maintenant de la part du public et du privé dans le système éducatif ivoirien. Il faut dire que le secteur, il y a une répartition justement entre public et privé. Pourquoi une partie importante des familles ivoiriennes choisissent-elle de scolariser leurs enfants dans le privé, par exemple, selon vous?
3: Merci pour la question. Je dirais que c'est un choix personnel. Mmh. On a des réalités au public, des réalités au privé. On me dira que, au public, la scolarité est moins coûteuse. Mais une réalité aussi, c'est que, quelquefois, les classes sont pléthoriques.
1: D'accord.
3: Voilà. Au privé, c'est pas qu'il n'en a pas du tout. Mais il y a un certain équilibre. Les classes sont un peu moins surchargées qu'au public. Et en dehors de ça, il y a ce que chacun veut pour son enfant. Il y a ce que chacun veut. Le programme, ça veut dire qu'il est national. Mais dans la pratique, qu'est-ce qui se passe au privé? Qu'est-ce qui se passe au public? C'est à chaque parent de décider et de faire son choix. Mais pour moi, le privé enseigne bien, le public enseigne bien. Ce sont les mêmes programmes, mais ce sont des particularités qui existent.
1: Mmh. C'est pas les mêmes conditions. C'est pas les mêmes conditions. Enseigner pour 30 élèves et enseigner pour 60 élèves, c'est pas pareil.
3: C'est pas pareil. On a beaucoup plus de temps pour une classe avec un effectif moindre. Une classe avec une pléthorique,
1: un nombre pléthorique.
3: Un nombre pléthorique d'apprenants. Et là, on peut faire beaucoup plus d'évaluation. On peut être beaucoup plus à l'écoute des apprenants. Mais toujours est-il qu'on fait avec les réalités qui se présentent au pays.
2: Mais vous, qu'est-ce que vous conseillerez à un parent d'élève? École publique ou école privée?
1: Quels moyens?
3: Je dirais que chaque parent est assez responsable pour faire son choix. Mm-hmm. Donc, je n'ai rien à proposer à un parent.
1: D'accord. Alors, aujourd'hui, quand on regarde l'école publique, c'est vrai, il y a beaucoup de mots. C'est vrai que le ministre également de l'Éducation nationale fait beaucoup d'efforts avec ses dernières décisions. Alors, comment est-ce que vous voyez notre école publique aujourd'hui et qu'est-ce qu'on doit améliorer?
3: Pour moi, l'école publique est l'une des meilleures. Parce que les enseignants sont formés à l'ENS. Ils sortent avec une pédagogie très appliquée. Voilà. Ils ont la possibilité de donner le meilleur d'eux-mêmes. Qu'est-ce qu'il faut améliorer? Je pense qu'il y a eu déjà des pas assez positifs. Assez d'écoles construites. La politique de la scolarisation de la jeune fille, et pratiquement tous les enfants, je pense que c'est déjà énorme. Et le ministère est dans cette lancée-là, dans le sens d'améliorer. Vous verrez aussi qu'il y a par exemple des kits scolaires qui sont offerts. Il y a plusieurs éléments, des choses qui sont faites pour pouvoir améliorer. En tout cas, je tire le chapeau à l'enseignement, que ce soit privé, que ce soit public.
1: Justement, est-ce que vous pensez que le privé fait une concurrence? Est-ce que le privé fait une concurrence donc au public?
3: Ben, je ne dirais pas que le privé fait une concurrence au public. Je pense que le privé fait ce qu'il a à faire, le public fait ce qu'il a à faire. Et ça donne les résultats que ça donne.
1: Vous serez vraiment une très très bonne politicienne, Madame Atta. Oui, Emmanuel Diodi.
4: Alors, il faut dire que l'échec scolaire est souvent vécu comme une sanction ou comme une honte, Madame Adou. Comment aider un élève à transformer un échec scolaire en occasion de progresser plutôt qu'un sentiment de découragement, selon vous?
3: Bien. Je dis souvent aux élèves que l'échec est un succès reporté.
1: Ah, c'est bien dit, hein? L'échec est un succès,
3: reporté. En relation avec les ambitions. Aujourd'hui, un apprenant peut faire échec parce qu'il n'a peut-être pas bien assimilé les cours, il n'a pas compris, parce que peut-être il n'a pas bien bossé, peut-être parce qu'il avait des problèmes en famille. Quand un élève fait un échec, qu'est-ce qu'il faut faire? On s'assoit.

0: formation. Aujourd'hui, on a une nouvelle étape qui est franchie pour la rentrée scolaire 2026-2027. L'État met en place une liste nationale unique des manuels scolaires et supports didactiques retenus, parce que l'État avait constaté quand même qu'il y avait certains établissements qui vendaient d'autres manuels que ceux qui étaient homologués. Qu'est-ce que vous pensez de cela?
1: Ben, je pense que c'est bon, ça ne fait qu'améliorer et ça donne une uniformité des documents, des manuels à utiliser, de sorte que chaque parent ne pourra plus se plaindre, voilà, de ce qu'on utilise tel document dans tel établissement, tel autre dans tel établissement. C'est unique et c'est national. Pour moi, ça va.
0: Mais est-ce que l'établissement dans lequel vous travaillez vendait proposait aux élèves des manuels autres que ce qui avait été proposé par l'État?
1: De ce que je sais.
0: Question piège.
1: Voilà. L'éducation nationale avait déjà interdit l'édition de certains documents depuis longtemps. Voilà. Et pour le programme, il y avait des documents homologués. Et c'est à l'intérieur de ces documents homologués que nous faisions nos choix. Et nous travaillons avec notre unité pédagogique. Donc voilà, nous ne travaillons pas de manière isolée. D'accord. Donc en général, nous suivons ce que l'éducation nationale préconise. Parce que nous ne pouvons pas évoluer en dehors du cadre normal.
2: Merci beaucoup, Madame Matin. L'interview est terminée. On va vous accorder juste une minute pour prodiguer des conseils aux parents d'élèves qui nous écoutent ce matin et également aux élèves qui nous écoutent. On ne sait jamais, on peut peut-être avoir un élève en ce moment qui n'est pas en classe, peut-être alité ou malade, mais qui nous écoute également. Allez-y.
1: Voilà. Bien, je voudrais dire aux parents d'élèves que c'est déjà la rentrée. Ils ont fait déjà assez d'efforts pour pouvoir scolariser les enfants. Pour les manuels scolaires, la scolarité, c'est vraiment énorme. Ce que je leur demanderai à la suite, c'est qu'ils prennent un peu de leur temps pour faire le suivi de leur enfant. Parce que c'est très important. Quand l'élève se rend compte que son parent est présent, il est exigeant, il a des choses qui ne se permettent pas. Parce que quand tu dis à un élève, je vais appeler ton père ou ta mère, voilà. Ça, c'est ce que je pourrais dire aux parents, qu'ils suivent l'évolution de leur enfant. C'est vrai que nous sommes tous occupés, nous courons tous après l'argent, mais le plus important, ce sont nos enfants. À l'endroit de nos élèves, mettez-vous au travail, il est encore temps. Rien n'est impossible. Tant qu'il y a de la vie, il y a de l'espoir. Vous êtes en ce moment en train d'écrire l'histoire de votre vie. Il faut l'écrire avec des lettres nobles et en or.
2: Merci beaucoup, Madame Atta. Je rappelle que vous êtes éducatrice spécialisée, responsable de la cellule écoute, suivi et accompagnement de l'Institut Sacré-Cœur d'Adjamé. Merci beaucoup d'être venue jusqu'à nous pour répondre à nos questions. Bon week-end à vous.
1: Je vous en prie. Le merci revient à Live Radio.
2: Merci encore. Merci encore. Mesdames, Messieurs, chers auditeurs, ce numéro de Live Radio est terminé. Live Matin Info, pardon, est terminé. Merci, Jonathan.
3: Merci, Philippe. Merci, Emmanuel Didi. On se retrouve la semaine prochaine, tout simplement.
2: Merci, Emmanuel.
0: Oui, c'est le premier week-end de la semaine. Et vous savez qu'on revient des vacances, on est un peu frêle. On a encore cette fibre des vacances. Donc, on revient la semaine prochaine pour encore plus d'informations. Et puis, voilà, bon week-end.
3: Avec la même type, surtout.
2: Allez, au revoir et bonne journée.
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2: Avec beaucoup de plaisir, beaucoup de joie, je vous retrouve bien sûr ce vendredi matin, vendredi 25 septembre, oui, pour le Quai d'Antenne, maintenant même, jusqu'à 12h. Merci d'être avec nous. J'espère que la journée se passe bien, hein, la famille, ça live super bien ou pas. En tout cas, très heureux, on va passer ce vendredi-là ensemble. Voilà, ça sera une très belle matinée avec ce beau soleil-là. Bon, ça c'est dans notre zone ici, vers la rivière, il y a un beau soleil, mais c'est pas ce qui se passe là-bas à Yopougon ou encore quelque part là-bas à Kumasi, à Trècheville, mais bon, ici il y a un beau temps là, sur le troisième point également, chic soleil, et c'est avec ce soleil-là, bien sûr, qu'on va vous envoyer de la chaleur, avec tous ces gros hits qu'on a prévus pour vous, ce vendredi matin sur Life Radio. Après j'ai débat, Mariam, voilà que Rotumu qui dérange la tête de Mix Premier, c'est sa nouvelle sortie.

0: avec son style unique. Yo yo. Allez, restez là sur Life Radio, bougez surtout pas. C'est vrai que c'est vendredi et qu'on ne donne pas de conseils, que c'est le début du week-end. Mais bon, c'est important d'écouter ce message fort là, hein, des leaders avec leur nouvelle sortie Colibri by Chama Productions que je balance maintenant pour vous souhaiter un bon début de week-end sur Life Radio 107.7, ta radio comme tu l'entends.
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1: Le couple décalé est toujours en force. Hein. Le couple décalé vit toujours avec, à travers ces deux artistes-là, Ansty et Prince, avec ce gros hit-là. Mélangé à l'instant sur Life Radio ce vendredi matin. Vous venez juste d'arriver. Merci de le faire. Et surtout, n'oubliez pas d'avoir votre application partout où vous êtes. Life Radio 107.7 sur App Store, également sur Play Store, pour être à l'écoute de ta radio comme tu l'entends partout dans le monde. Et ça fait toujours plaisir d'être avec vous tous les jours. Comme ça, là, l'équipe du matin était là, hein, de 7h à 9h. Nous attendez-vous avec Philippe Asso et la belle Emmanuel Gigi. Et bien sûr, depuis 10h, moi, je suis là, calé, pour vous offrir de gros hits pour booster votre matinée à l'écoute de votre radio. Ta radio, comme tu l'entends, Life Radio. Allez, l'équipe de la semaine, hein, depuis cette semaine, là, ils occupent le trône musical de Life Radio. C'est Fadiko et Ameka Zray sur ce hit-là, Enjoy, pour vous. C'est le kiff de la semaine sur Life Radio.
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1: Et Jameja, Bouchou. En fit avec Asake sur Life Radio, ta radio comme tu l'entends, et également sur ton application Life Radio 107.7. C'est vendredi, eh bien on se rend pas la tête, hein. On se fait plaisir avec tous ces gros hits qu'on vous propose sur Life Radio. Encore une fois, on présente nos excuses à nos fidèles auditeurs qui n'arrivent pas toujours à nous joindre sur le 27 225 49 880. Donc on est en train de travailler là-dessus, ne vous inquiétez pas, ça va se faire certainement en début de semaine. On va bien sûr se parler, parce que cette rentrée-là, la rentrée, la saison, bien sûr, des pros de la radio, c'était depuis ce début de semaine, donc depuis lundi, voilà, cinquième jour là, de cette rentrée. Mais bon, j'espère que vous n'avez rien manqué du tout. Allez, ça continue, on est là avec vous, hein, juste pour cette rentrée-là, encore 10 mois ensemble, avec beaucoup, beaucoup de plaisir, beaucoup de bonheur sur ta radio, comme tu l'entends. Allez, l'artiste qui a la plus grande communauté, je peux dire comme ça, hein, sur Facebook en ce moment, c'est Latis Sebeno avec son nouveau single, une chanson pour deux clips. Pour la simple raison que Mariam n'a pas tourné dans le premier clip, donc pour le bonheur du peuple, il a fait un deuxième clip, loin du petit Maël le Barcelonais. Attrapé pour laisser, c'est la nouvelle sortie de Serge Beno qui vous donne rendez-vous pour le 5 décembre prochain au Parc des Expositions pour un gros, gros, gros concert. Pour l'instant, il est sur Life Radio.
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1: La plus amoureuse de la musique africaine, c'est bien sûr Emma, avec des histoires rocambolesques. Et cette fois-ci, elle est condamnée, c'est pas par qui, par quel amour, mais bon, en tout cas, c'était un gros hit qu'on a partagé avec vous sur Life Radio, 10h30. Allez, on va s'écouter cette chanson-là, ça parle encore d'amour, hein. Mais cette fois-ci, direction Ouganda avec Joshua Baraka, cette pépite-là même de la musique ougandaise avec son style propre à lui, un mélange d'afrobeat, de dancehall avec la mélodie qu'il faut bien sûr pour vous emporter dans les vibes, et ça se passe sur Life Radio, ta radio comme tu l'entends. Yo-Yo de Joshua Baraka pour vous maintenant, pour une dédicace à Arnaud. Oui, il aime bien Arnaud de la programmation Life TV.
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Il aime bien également cette chanson-là de Joshua Baraka, c'est Junior, c'est son anniversaire aujourd'hui. Junior également de la programmation Live TV. Joyeux anniversaire, merci de nous écouter.

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1: J'espère bien que ça se passe bien votre vendredi. Ouais, j'espère bien que ça se passe bien. Oui, votre vendredi avec nous sur Life Radio, ta radio comme tu l'entends. Ouais, et comme d'ailleurs, hein, c'est une personne qui célèbre un an de plus aujourd'hui. Ça tombe bien hein, le week-end. Ça sera bien enlevé là, bien ambiancé. Ah ouais, c'est sûr. Comme notre ami Junior ici qui célèbre un an aujourd'hui. Et nous sommes tous de cœur avec lui comme ça hein, pour lui souhaiter beaucoup de bonheur. Allez, toujours avec vous sur des hits bien enlevés. Et cette fois-ci, c'est cette belle collaboration là parce que ils se sont mis ensemble pour un album en commun. Il s'agit bien sûr de K Black et Fringlish. Un album super riche hein, avec 10 titres et toujours fidèle à leur style. Voilà, que ce soit afrobeat, que ce soit trap ou encore R&B, urbain, hip-hop, afropop même d'ailleurs. Sur cet album, il y a tout. Et également de très belles collaborations comme celle d'ailleurs qu'on va écouter maintenant même avec Joey Dread Filé. C'est Energy de K Black et Fringlish pour vous maintenant sur ta radio comme tu l'entends et sur ton application Life Radio 107.7.
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1: Merci d'écouter Life Radio 107.7 et également très bon début de week-end à vous ce vendredi matin avec nous sur ta radio comme tu l'entends. On a écouté Rihanna de Joey Dreadfield et à l'instant un bon compas comme ça là pour donner du rythme à votre matinée avec nous sur ta radio comme tu l'entends dans les quais d'antenne avec votre bro Ricky. Toujours plaisir hein, de vous retrouver. Et puis encore une fois les gars, hein, toutes mes excuses, hein, voilà, le téléphone va se gérer et puis bien sûr on va se parler, on va jouer parce que là pour cette deuxième saison, on l'a dit, beaucoup de surprises hein, et ça c'est plus une surprise parce qu'on a déjà annoncé tous les midis, Life Radio va gérer votre midi, voilà, tranquillement, mais bon, il va falloir jouer, répondre aux bonnes questions et puis bien sûr vous repartez avec votre petit, bon pas petit déj là, mais votre déj tranquille. Ouais, on commence le petit déj à 10h et à midi c'est le déjeuner avec votre radio, ta radio comme tu l'entends. Allez, encore une tuerie hein, et il a annoncé sur ses réseaux aujourd'hui même. Il y a une nouvelle collaboration qui doit sortir entre Didi B et Taïk. Ouais, c'est du lourd. C'est Djourou, le titre. Mais bon, on attend. Voilà, impatiemment cette sortie-là, cette belle collaboration. Et puis également, il a annoncé que la billetterie de son tout premier concert à Lagos est ouverte. Voilà, le bio, voilà, avec lui, c'est quoi? C'est Babi qui se déplace de l'autre côté à Lagos. Donc, il faut donner de la force à Didi B. Et là, il est sur ce titre-là. Une belle collaboration avec un rappeur nigérien d'ailleurs. Gaoula, c'est le titre qu'on propose de Didi B pour vous sur Life Radio.

0: Vendredi 25 septembre, à l'écoute de Weekend Antenne, il est 11h sur ton application Life Radio 107.7. Et bien sûr, nous sommes contents d'être avec vous, hein, une journée complète hein, sur Life Radio. C'est beaucoup d'infos, des hits, de la bonne humeur, des causeries, bien sûr, sur des sujets qui vous concernent, les sujets de notre quotidien. Et également l'ambiance hein, en fin de journée avec la team chaude de Guy Pacom Soumia, Manu le modérateur et Saigon. Et bien, je suis là avec vous, deuxième heure d'ailleurs de notre rendez-vous. Jusqu'à 12h, on a encore 60 minutes à passer ensemble avec tous ces gros hits là qu'on va vous balancer. Et puis, également, des infos people. On va envoyer un big up hein, à Guy Pacom Soumia là, qui en ce moment même est en train de d'organiser ce débat là. C'est la toute première journée là sur l'industrie ici même en Côte d'Ivoire. On va revenir là-dessus hein, pour vous donner l'information. Ça se passe là-bas en ce moment, donc vous pouvez toujours effectuer le déplacement. Allez, on positionne ce gros hit là, ça vient de sortir, c'est Mix Premier qui est de retour avec Krotumu. Voilà. On ne sait pas pourquoi, mais bon, Krotumu fait tourner la tête de Mix Premier. Et c'est ce qu'il nous propose maintenant sur Life Radio pour démarrer cette deuxième heure de votre émission, le Quai d'Antenne sur Life Radio.
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1: Ouais, Quavo également était sur Life Radio avec Trunks en ce moment, voilà, sur ta radio, comme tu l'entends, ex-membre du groupe Migos. Il fait carrière solo et derrière, il y a celui-là même qui booste cette carrière-là. Il s'agit bien sûr de Pharrell Williams qui a produit ce titre Trunks de Quavo qu'on a écouté à l'instant sur ta radio, comme tu l'entends. Allez, je disais à l'instant, là, un big up à Guy Pacomsoumia, là, qui organise la première édition du talk des ICC, Industries Culturelles et créative. Ça a lieu en ce moment même aux deux plateaux à Jacob Bleu Art Gallery. Le thème de cette première édition, scène ivoirienne, quel défi pour une industrie du spectacle forte et durable. Donc les talks de ICC en ce moment même aux deux plateaux à Jacob Bleu Art Gallery. Donc il faut faire un tour pour soutenir la culture ivoirienne. Et un big up à Guy Pacomsoumia également aux invités qui sont en train de se moment en train de donner ce débat-là, ce talk-là sur, bien sûr, la culture ivoirienne. Et comme je le répète, pour cette première édition, la scène ivoirienne, quel défi pour une industrie du spectacle forte et durable. Allez, on part toujours en musique. Derrière, il y a Louis Charouf, l'invité hein, du grand show là, pour cette rentrée-là. Attachez ta ceinture, il en fit avec Didier Yema. Et puis, à la suite, je vais balancer cette nouvelle sortie de Mauvais Joe, ces bandes-là, en fit avec Anderson et Armageddon sur ta radio, comme tu l'entends. À tout de suite sur Life Radio.
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Il sait mettre de l'ambiance quand il faut. Hein. Mauvais Joe, ouais. Il fait solo, hein. Et Train des Bermudes, c'est son groupe. Hein. Mais cette fois-ci, solo depuis un moment. Et en tout cas, c'est une très très belle carrière pour lui. Et ça bouge super bien. Allez, bougez pas, restez avec nous sur Life Radio. Ce vendredi, je vais proposer un classique hein, comme celui qu'on a kiffé hier, aujourd'hui encore là. On va écouter ce classique-là. C'était un groupe de 5 amis et frères fidèles à la scène Mapuka en Côte d'Ivoire. Le Mapuka qui est en train de revenir d'ailleurs sur cette scène ivoirienne là, avec la nouvelle génération d'artistes qui ajoute une touche urbaine moderne dans ce rythme Mapuka. Eh bien, ce battant, c'est un autre classique que je vous envoie. C'est Bocho des Kabasu Boy, Bocho, que je vous propose maintenant sur Life Radio 107.7. Chic classique, hein. On se demande à moi, Chapa.

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0: Le hit qu'on a écouté à l'instant là, c'est Even Sam en feat avec Wanna Button, bien sûr Oche, comme je l'ai dit, hein, c'est un Ivoirien qui réside en France et tout, et là il collabore sur ce premier projet là, c'est avec Wanna Button sur ta radio, comme tu l'attends, Wanna Button qui est nigérien, voilà, donc c'est une très très belle collaboration, hein, et ça va super bien. La Côte d'Ivoire qui collabore beaucoup plus avec les artistes nigériens, et c'est important pour l'industrie culturelle et créative de notre pays, la Côte d'Ivoire, et c'est dans ce cadre là même que Guipay comme Soumia organise la première édition du Talk des ICC, donc industrie culturelle et créative. Aujourd'hui là même, ça a déjà commencé, hein, à la galerie Jacob Le Hart, donc c'est aux deux plateaux. Et le thème de cette toute première édition, scène ivoirienne, quel défi pour une industrie du spectacle forte et durable. Donc il faut y assister, ça a lieu en ce moment même aux deux plateaux. Allez, on envoie de la force à Guy Pacom Soumia et également ses invités et ses speakers pour bien sûr ce talk, la toute première édition d'ailleurs. Allez, toujours avec vous, cette fois-ci c'est Fally Ipupa. Juste après son stade de France, il va faire le stade Ivoire. Donc très bientôt, ici en Côte d'Ivoire, pour deux concerts au stade Félicia. Donc Félicia, oui, c'est ça, Fally Ipupa. Lost, c'est son tout nouveau single que je vous propose maintenant sur Life Radio, le gros hit Life.
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1: Boy P, très talentueux d'ailleurs, hein. Il a commencé avec le rap et cette fois-ci il fait carrière solo dans l'afrobeat, afro soul également. Et puis il faut le dire, il était sur le hit, bon il est sur le hit à succès au Geshi, hein, aux côtés bien sûr de Davido, de Ice ou encore de Bro Joel. Et cette fois-ci c'est son projet solo For You de Boy P qu'on a écouté à l'instant sur Life Radio. Allez, encore de gros hits pour vous avec cette ambiance assez particulière, parce que bon ben la vidéo qui circule là, où il y a la ref là, où il y a une maman qui disait faut mettre mon yesoué là. Et ça passe super bien. Il y a Kérosène même qui l'utilise également pour lancer cette trend et tout. Voilà, yesoué de Kérosène qu'on va écouter maintenant sur Life Radio. Ça a été enregistré en live avec son orchestre et franchement, très très belle ambiance sur ce titre là. Et également, une reconnaissance à Dieu pour tous ses bienfaits. Et c'est important de l'écouter maintenant ce vendredi sur Life Radio, ta radio. Comme tu l'entends, Yesoué de Kérosène.
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1: Polo Chacal avec Antou sur Life Radio. Polo Chacal, oui, avec ce tout premier album qui se comporte super bien. En tout cas, bien streamé là d'ailleurs. Donc, il faut donner de la force à notre Polo Chacal. Polo Chacal également qui est en train de, comme on le dit, il est en salle de sport hein, avec un nouveau corps bien sculpté là. Parce qu'il y a foutu l'envie. Il y a très très foutu l'envie, mais faut que bâchi. Allez, toujours plaisir sur Life Radio, ta radio, comme tu t'entends, 11h44 minutes, ce vendredi, oui. Et ouais, c'est le week-end qui démarre comme ça, hein, sur ta radio, comme tu l'entends. Et puis, je rappelle que à 18h, vous serez avec la Team Show hein, au grand complet, Manu, le modérateur, et bien sûr, Saigon pour le grand show, la belle ambiance, la descente qu'il faut pour démarrer, bien sûr, votre week-end sur ta radio, comme tu l'entends, également sur ton application Life Radio 107.7 pour nous écouter partout. Comme d'ailleurs au Nigeria avec cette nouvelle sortie de Davido, Before pour bien sûr le plaisir de tous nos gars qui sont à l'écoute depuis Poi et également depuis Kumasi. Voilà, Fola, si pour vous maintenant il est en feat avec Fola, c'est Davido. Allez, pour toi, sur ta radio, comme tu l'entends également sur ton application Life Radio 107.7.
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1: Cardi B, la rappeuse américaine bien sûr avec ce single là, le tout premier d'ailleurs, hein, juste après son album, son deuxième album d'ailleurs qu'elle a sorti en 2025, I Am The Drama, et bien sûr ce single juste pour lancer des pics à ces haters là, ces jaloux là, et elle affirme qu'elle domine la compétition, qu'elle est financièrement intouchable et que les critiques ne l'atteignent pas à travers ce titre qu'on a écouté à l'instant. Et bien sûr, on profite également pour vous donner rendez-vous ce samedi à partir de 16h pour On est en tas avec Boris qui fait son entrée voilà, ce samedi-là à partir de 16h, On est en tas sur Life Radio, ta radio comme tu l'entends. Allez, moi ça a été un plaisir hein, depuis ce matin 10h avec vous sur ta radio comme tu l'entends. On vous souhaite un très bon week-end, un très bon appétit d'ailleurs, bougez pas, restez là sur Life Radio, le journal de 12h avec Jonathan Debout. Et bien sûr, dans l'après-midi, vous allez retrouver Nadia pour Forum Ivoire. Et bien sûr, à la descente, la Team Chaude, le grand show avec Guy Pacom Soumia, Manu le modérateur et Saigon. Allez, portez-vous bien. Très bon week-end à vous. C'est Ribaï. Ton week-end se passe bien, j'espère. D'accord. Allez, bye bye. Je vous dis au revoir avec Bad Bunny. Et puis derrière, j'envoie également ce l'ourson vedette de Azazu Satellite pour finir cette émission sur Life Radio. Bye bye, portez-vous bien.
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1: Au sommaire de cette édition, le gouvernement renforce les sanctions contre l'orpaillage illégal, les violences sexuelles et les atteintes à l'environnement. Sur le continent africain, en Centrafrique, l'ex-chef de la CELECA, Mahamat Saïd Abdelkhani, jugé coupable de crimes contre l'humanité par la CPI, et puis à l'international en Israël, les restrictions européennes à la coopération militaire pèsent sur l'armée. Merci d'être à l'écoute de Life Radio, place à votre point d'information. Bonjour fidèle auditeur. La première dame Dominique Ouattara a lancé le jeudi 24 septembre à Cocody la campagne nationale de distribution de kits scolaires de la Fondation Tunnel of Africa pour la rentrée 2026-2027. 15 000 kits seront distribués aux élèves à travers le pays. La Fondation offre également des équipements pour les cantines, des jeux, du mobilier scolaire. La valeur globale des dons est estimée à 200 millions de francs CFA auxquels s'ajoutent 5 millions de francs CFA en espèces pour les élèves enseignants parents présents. Nous le disions en titre, le gouvernement ivoirien a adopté un projet de réforme du code pénal visant à durcir les sanctions contre plusieurs formes de criminalité. Le texte renforce notamment la protection des femmes et des mineurs, prévoit de nouvelles sanctions contre certains actes visant les chefs traditionnels et durcit fortement la répression de l'orpaillage illégal et les atteintes à l'environnement. Les commanditaires, financiers, receleurs et propriétaires de sites clandestins pourront également être poursuivis avec des peines pouvant atteindre 20 ans de prison lorsque les faits impliquent un agent public. Le projet redéfinit enfin l'infraction de torture conformément aux engagements internationaux de la Côte d'Ivoire. Notre pays, la Côte d'Ivoire, démarre idéalement sa campagne pour la CAN 2027 face au Ghana dans un choc très attendu hier jeudi 24 septembre au stade de la paix de Boaké. Les hommes d'Hervé Renard se sont imposés 2-0 grâce à Malik Yalkouyé et Franck Kessié. Pour leur entrée en lice dans ces éliminatoires de la CAN 2027, les éléphants prennent donc les 3 points et lancent parfaitement leur campagne. Dans l'actualité africaine, après 4 ans de détention et de procédure à la haie, l'ex-responsable de la CELECA pendant la guerre civile en Centrafrique, Mahamat Saïd Abdelkhani, a été reconnu coupable de crimes contre l'humanité mercredi 23 septembre devant la Cour pénale internationale CPI, en cause des actes de torture commis en 2013, à l'époque où celui-ci dirigeait l'Office central de répression du banditisme à Bangui, notamment contre des présumés soutiens de l'ancien président François Bozizé. Ailleurs dans le monde, Israël a reçu le jeudi 24 septembre son nouveau sous-marin, l'INS Dragon, avec plusieurs mois de retard. La fabrication de l'engin en Allemagne a été ralentie par les restrictions imposées par certains pays européens à la coopération dans le domaine militaire en conséquence de la guerre menée par Israël à Gaza. L'isolement diplomatique de l'État hébreu a désormais

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1: Yeah. J'entends mauvais jour par-ci, mauvais jour par-là. En vrai, tout ce que tu dois retenir, c'est que l'Undertaker 2, ça sera la plus belle chose que tu vas écouter cette année, papy. En attendant, ciao ça.

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0: Vendredi 18h à Abidjan, on est encore dans le creux de vos oreilles, en voiture un peu partout de là où vous nous écoutez. Nous sommes bel et bien calés sur la bande FM, la 107.7, comme tu l'entends, c'est bien sûr Life Radio, l'émission C'est le Grand Show, qui a lieu tous les soirs de la semaine, du lundi au vendredi 18-20h par ici, avec Saïgon, le modérateur, Manu et Guy Pacom Soumia, localisé sur la FM. Heureux de vous retrouver, et c'est la dès pour cette première semaine de la quatrième saison sur Life Radio, l'émission C'est le Grand Show. Allez, eux, ils sont en pleine forme. Eux, c'est bel et bien le modérateur. Ouais. Voilà. C'est comment le modérateur?
1: Ouais, ça va très bien chez moi. Guy Pacom Soumia, je suis tellement content d'être là ce soir. Aujourd'hui, c'est le début du week-end.
0: Effectivement.
1: Voilà, et j'ai envie de dire une petite blague.
0: Vas-y, envoie la blague.
1: C'est-à-dire que.
0: Blague-nous bien.
1: Le monsieur, il est assis au bureau. Il est presque 18h. Donc, sa femme l'appelle. Ah, Roger. En venant là, passe à la boulangerie et puis tu prends un pain, tu viens. Mm-hmm. Tu vois, non? Mais il ne répondait pas. Donc sa femme lui a envoyé un autre message. Que Catherine t'a salué. Mais elle a réagi. Qui est Catherine là? Elle dit non, c'était pour m'assurer que tu lises mon message. Mm-hmm. Qu'elle a envoyé ça. Il dit, ah, il y a une

0: Lyon, quoi.
1: Ah, vieux.
0: Comment un vieux?
2: Et ça, allez, la famille, vous l'avez remarqué. Ça démarre, ça démarre. Et franchement, pour la suite de cette semaine, à travers le début de week-end, on est heureux et on est reconnaissant à l'Éternel des armées. Franchement, merci infiniment pour tout ce que tu nous permets de monter comme activité. Merci pour la santé. Et c'est la reconnaissance de Morija sur la radio dans le grand show.
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1: Et voilà, c'est le show qui a bien démarré ainsi. Voilà, tout à l'heure, il sera avec nous. Le Sanjenis, il va se signaler déjà là. Il va se signaler. Voilà. Ok, voilà, juste vous rappeler et vous rassurer qu'il est bel et bien avec nous dans la team du Grand Show. Saison 4 sur Life Radio. Allez, on démarre pour ce week-end. Il y a toujours des papos, la plus belle. Il y a des papos ?
2: Oui, il y a des papos.
1: Mais c'est quoi ? Tu es fâché de ce que ce soit le début du week-end ?
2: Du tout, pas du, du tout. Je suis un peu fâché parce que Manu nous doit.
1: Manu nous doit.
2: Elle nous doit.
1: Oui. Ah, oui, c'est vrai.
3: Les 10 000 chacun.
1: Oui, elle avait pronostiqué
2: 5-1.
1: Et puis toi, tu as pronostiqué
2: 2-0.
1: Et toi, tu as gagné.
2: J'ai gagné.
1: Donc, du coup, elle doit nous donner 10 000 chacun.
2: 10 000, oui.
1: Manu, s'il te plaît, donne ton argent.
4: Je peux m'exprimer, s'il vous
3: plaît. Tu vas t'exprimer.
1: Comme nous sommes dans un pays de démocratie, c'est pas grave. Vas-y, exprime-toi.
4: Quand est-ce que j'ai promis ?
3: Hier.
4: C'est quand ?
3: Hier.
4: Aujourd'hui, c'est quand ?
3: Et aujourd'hui, il y a un auditeur.
4: Non,
1: s'il te plaît,
4: Non,
3: maintenant, ce matin-là, on est allé derrière toi. On a même croisé un auditeur qui a demandé « Est-ce que Manu vous a donné
4: votre argent ?» Et qu'est-ce que j'ai répondu ? Que tu vous n'avez pas encaissé quand c'est fini le match ? Mais c'est un fait.
1: Non, mais tu as disparu là.
4: On vous dit quelque chose, vous n'encaissez pas. Vous n'êtes qu'à prendre que moi, je viens encore me décarcasser pour vous donner ce que moi, je vous ai promis.
3: Donc, hier, aujourd'hui, tu as bouffé 30 000.
4: La prochaine fois, dès que le match finit, vous m'encaissez.
1: De toute façon, il n'y aura pas de prochaine fois. Il n'y a pas de drame.
3: Elle nous doit. Elle nous doit. On va appeler en haut, c'est vrai.
1: Allez, on y va pour les papos de Saigon.
5: Les papos de Saigon.
1: Saigon dans ses papos, c'est maintenant. Saï, on dit quoi ?
2: Alors, hier, on a joué contre le Ghana. Vous avez vu un peu, hein. Même si on n'a pas eu notre argent, c'est pas grave, au moins on a gagné. À la 44e minute, pardon, Malik Yakoulier a marqué. 58e minute, il a créé un petit pénalty là-bas. Le Capi Franck Kessié a mis des dents. Zo. 2-0.
3: Tranquille. Flex.
2: Donc, on attend le prochain match le 29. Elle a Somalie. Bon, eux-mêmes, il faut pronostiquer encore. Il y a
4: 10-3.
3: Tu vois ça,
2: Ce jour-là. Ton pied, mon pied.
4: Non, mais ça arrive. Je vais bien réfléchir et puis donner un bon pronostic.
2: Il n'y a pas de problème.
3: Attends, donne d'amusement. L'argent d'hier, là, c'est fini.
4: Ben, il fallait m'encaisser hier, monsieur.
3: Attention.
2: En tout cas, bravo aux éléphants. Bravo à Hervé Renard. Premier match pour son retour en sélection. Et puis, tu vois, première victoire. On espère que ça va continuer comme ça. Le sorcier à la chemise blanche. À côté, on a des décès, malheureusement.
1: Ah bon,
2: c'est monsieur Claudius, non, Hamon. Voilà, qui est directeur de quoi c'est un producteur de films, il est acteur aussi. Il est décédé hier.
1: Oh.
2: Ouais, mercredi, pardon. Mercredi 23. Il faut rappeler que c'est le père de Sidney Hamon. Voilà, qui est basketteur, un basketteur ivoirien et tout. Donc. Il y a quoi, toute sa famille biologique, il y a quoi, la famille du cinéma.
3: C'est pas le vieux qui était dans la dernière voix là.
2: Qui a fait l'émission La Dernière Voix et tout. Je pense qu'il est aussi propriétaire d'école, des trucs comme ça. Ouais, il a beaucoup de choses.
4: On dirait que c'était un grand acteur de la culture quand même.
2: Si.
3: D'accord.
2: Donc il y a quoi, tout le monde. Il y a le décès de Aparango. C'est un artiste tradit moderne dans le Moronou. Je pense que quand il y a eu l'accident. On l'a envoyé à la morgue. Là-bas, il s'est réveillé.
3: À la morgue. Il a été ressuscité.
2: Voilà. Il s'est réveillé, ils l'ont ramené à l'hôpital. Mais comme je pense qu'il est à l'hôpital, faute d'oxygène, des trucs comme ça et tout. Cette fois-ci, là, c'était. Voilà.
3: Ah, il est décédé.
2: Il est décédé.
3: Oh.
2: Il est décédé et sa famille, ses amis, en tout cas, il y a un de ses danseurs qui est allé à l'émission de Mouloukoukou pour expliquer comment ça s'est passé. Parce que, effectivement, sur la toile, on a vu, il s'est réveillé.
3: Oui.
2: Tu vois, donc ça a créé un truc.
3: Les émeutes.
2: Voilà. Donc, il est allé, il a expliqué comment ça s'est passé. Et il y a Mouloukoukou qui lui a posé une question que j'ai appréciée, une question que tout le monde même se posait. C'est en mode, le gars, il est talentueux. Pourquoi de son vivant on ne vous a pas vu faire de tapage, on ne vous a pas vu l'envoyer à Abidjan faire des tours dans les...
4: Des tours médias, ouais.
2: Voilà, des tours médias. Et c'est aujourd'hui, il est décédé, que vous venez expliquer, oui, c'était comme ça, il est décédé comme ça, il avait mal aux pieds, il avait ceci, il avait cela. Tu vois. Donc, les amis sont fâchés. J'ai vu, oui, oui, j'ai vu, c'est les amis de Bongwanou, là. Mes parents, là, j'ai vu même des vidéos, il faut les voir, t'es pas là, il faut, faut là, que c'est quel danseur, ça, en plus, il ne savait pas parler français, tu arrives là, on te pose une question, tu réponds ici, que m'a dit dans son ennui, là. C'est quoi tout ça?
3: Mais ils sont fâchés, pourquoi?
2: Non, ils sont fâchés parce que non seulement il est parti, il n'a même pas parlé de ce qui s'est vraiment passé. En fait, il faisait du coq à l'âne, tu vois. Parce qu'il ne s'exprime pas bien en français, tu vois.
3: Okay.
2: Et donc, on lui pose une question, il dit non.
3: Mais pourquoi c'est lui qui l'a envoyé pour venir représenter?
2: Je n'ai pas compris même.
3: Aïe.
2: Le danseur, je n'ai même pas compris. Il allait expliquer là-bas que oui, apparemment Godi va le tuer parce qu'il n'a pas, il s'est pas bien occupé de ses poulets. Du tohu bohu même. Donc, ils sont fâchés. Donc, on veut dire Yako aussi. Je pense qu'ils vont faire sa levée de corps le 23 octobre. 23 octobre. Donc, Yako à tous les amis de Bongwanou et puis à tous les artistes aussi.
3: Yako.
2: C'est sur ça que je vais
4: prendre
2: l'antenne, le GPS.
1: Ok, d'accord. Merci beaucoup, Saigon, pour les popos de ce soir. Voilà, ouverture pour nous en même temps pour ce début du week-end. Du coup, le modérateur, qu'est-ce que toi, t'as prévu pour ce week-end?
3: Ouais, pour ce week-end, j'ai prévu dormir pour me reposer le cerveau. Et une fois que le cerveau est reposé, je pourrais vraiment me reprendre les forces pour la semaine prochaine. C'est tout ce qu'il y a prévu. Hein.
1: D'accord,
3: c'est
1: la rentrée.
3: Allez,
1: ambiance de feu, ambiance tout feu, tout flamme avec le mix remix de Sandunis DJ.
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0: DJ Saint-Denis sur les platines du Grand Show. Allez la famille, on décroche pas, on reste en place. Voilà, on suit toujours le Grand Show, c'est jusqu'à 20h. On fait une petite pause et on se reprend juste derrière.
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2: Le grand show sur Life Radio, c'est également le feu sur les platines. C'est le feu sur les platines tous les vendredis avec l'un des meilleurs DJ de la sphère showbizienne, de la sphère DJing à travers ses mix, ses remix, ses scratch. C'est bien sûr Sanjini CJ dans le grand show sur Life Radio tous les

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1: temporel, il est bon pour l'eau. Ne vous inquiétez pas, il est encore avec nous, il est juste avec nous, il est là avec nous, il est là pour vous. C'est bien sûr Sandrine, ce jusqu'à la fin de la saison, nous espérons bien. Voilà. Allez la famille, on poursuit, vous aurez bel et bien cette ambiance jusqu'à la fin de ce rendez-vous. Voilà, c'est le vendredi. On est heureux, on souhaite un super week-end à Saigon, dont la Star System finit tout à l'heure sous le coup de 20h. Voilà, après elle sera une traditionnelle, des nôtres, une habituée. Voilà, là c'était l'Aquaba pendant une semaine, je pense que, franchement j'ai un petit pincement au cœur. Des cœurs, chérie?
2: Des cœurs,
1: ok, d'accord, il n'y a pas de souci. Et elle, c'est la reine Mero, vénérée maîtresse des rêves. Voilà, son ami personnel en ce moment, c'est Mathias Gueye qu'on écoute maintenant sur la radio. Juste avant, c'est fait divers, c'est fait marquant, voilà, de la semaine ou du jour, voilà.
3: Mathias Gueye, qui est chargé de la sensibilisation des prostituées dans les 13 communes du district autonome et d'Abidjan Bérébo municipal, président de Wenshia, applaudi pour le développement qui lutte contre l'insalubrité en Côte d'Ivoire ce matin dans la clôture de Félix municipal de Yopougon. Monsieur le maire, je suis avec vous toujours, je suis ici ce matin. Alors que là, le commissaire Ouattara, Lassina, commissaire retraité, le directeur municipal de police municipale, aujourd'hui encore dans ces endroits, et encore à la présence de monsieur le sous-directeur de la salubrité, monsieur le lieutenant.
1: Ah ouais, très bien. Voilà.
2: Mais tiens, il a appris quelque chose de ton crush, non?
1: Oui, oui.
2: On dit sa façon de parler a fait que sa femme est partie.
1: Non.
2: Mais quand il parle trop, lui, tout ce qu'il voit, il doit parler de ça. Il a vu ça dans les commentaires.
4: Il imagine, en fait.
2: Il a vu ça dans
4: les commentaires. Est-ce que c'est vrai?
2: Mathias Gueye.
4: Est-ce que c'est vrai?
2: Mais lui, là.
4: Tu sais que les
2: Ivoiriens exagèrent. Elle dit que c'est son nom. Qu'est-ce qu'il est depuis toujours que sa femme est
4: partie? Oh, madame, ramassez.
1: Faut casser. Casse.
2: Tu
1: vas pas croire. Casse. Allez, voilà. C'était là l'introduction justement pour la grande dame des refs.
2: Et c'est fait divers.
1: Bonne nuit, on y va ma grande.
5: Oui, aujourd'hui pour les faits insolites, on va parler d'un sujet franchement qui est la prière de tellement de personnes ici en Côte d'Ivoire, sinon partout en Afrique. Il se trouve qu'il y a un jeune qui s'appelle Amidou Rwamba du côté du Burkina Faso qui a composé, tenez-vous bien, à 19 concours. Et t'es admis à 16 à la fin.
1: Attends. Non, applaudissements déjà
5: tu
1: pour son intelligence. Sur 19, 16, ouais, bravo.
5: Mais
1: moi, la première question qui me vient à l'esprit, c'est quoi? C'est dans quelle périodicité? C'est à quel moment il y a tout
5: bah, en fait, les périodicités de concours, si vous voulez, ça se fait très souvent en même temps.
1: Quand les concours dédoublé,
5: de fonctionnement. Ah,
1: non,
5: c'est pas sorcier. Les mêmes jours. Mais normalement, c'est une période de 6 mois ou de 5 mois. Tu vois, il y a plusieurs concours. C'est donc, ça. Il a composé tout simplement à plusieurs concours, pardon. Et figurez-vous que, bah, il a été admis aussi l'année précédente à 9 concours. Mais il n'avait finalement pas. Si tu es un passeur de concours, viens, papa. Donc, il n'avait finalement pas fait le choix, en fait, parmi les postes qui ont été proposés. C'est-à-dire que lui-même, là, il s'est levé. Il allait passer 9 concours. Il a été admis. Hein. Il dit non. C'est qu'on lui a proposé, là, lui, il ne se sent pas dedans. Donc, il va attendre. Et l'année qui a suivi, il a passé 19 concours. Il a été admis à 16.
1: Ouais.
5: Donc, finalement, il a décidé de poursuivre, en fait, son parcours comme technicien supérieur en assistance médicale, option maxillo-faciale ou technicien supérieur en statistique, après avoir réussi, on va dire, les concours correspondants. Donc, vraiment, son parcours en direct, ça témoigne d'une force, une forte persévérance. Mais au-delà de ça, d'un aspect assez insolite, quoi, franchement... Ouais. Ça n'arrive pas tous les jours.
2: Mais les autres concours, qu'il n'a pas choisi.
5: Ah, non.
2: Il a donné à qui?
5: C'est cadeau.
2: C'est cadeau.
4: Tu fais quoi dans la vie? Mon travail, c'est de passer au concours.
5: Tu es fort, papa.
1: Mais du coup, est-ce que vous avez les capacités, sinon la possibilité de passer au moins...
4: Un
1: minimum de 3 concours dans l'année.
4: C'est rien, l'homme a fait ça.
1: Attention.
4: C'est rien.
1: Attends, ton métier c'est de mentir.
4: Non, c'est rien, il a fait ça.
1: Vous devrez.
4: Chacun ouais, son métier, il a fait ça.
1: Mais et la dame, je sais pas quoi. Tu as raconté quoi la dame là?
4: Laquelle dame?
5: Qui ça?
1: Ah non, pardon,
5: c'est un début.
4: Un début d'émission. Catherine.
1: Ouais. Pardon, tu veux reprendre ça, s'il te plaît.
4: Ah, t'es reprends la blague.
1: C'est pas une blague, c'est une vérité.
4: Non, c'est une vérité.
1: C'est le vendredi.
4: Tu sais que.
1: Toutes les occasions sont bonnes pour glisser.
4: Oui. Ouais, c'est pas faux. Très tu sais bien. Que les dames, les femmes ont pour habitude de presser le mari d'entrer à la maison avec les baguettes de pain.
2: C'est pas forcément plus pressé.
4: C'est plus pressé.
2: Mais c'est sur sa route. N'a
4: pas c'est sur sa route. Elle m'a dit à la maison.
2: Alors,
4: en fait,
1: alors que vous passez sur la même route là.
2: Non, moi je suis à la maison. Il y a fini déjà la maison.
1: Pourquoi vous êtes comme ça?
2: Il y a fini la salade. Le monsieur.
4: Donc, le truc c'est que le monsieur maintenant il est au bureau. Donc sa femme l'appelle. Ah oui, en venant là, est-ce que tu peux passer à la boulangerie prendre du pain? Donc le monsieur ne répondait pas au message. Donc elle lui renvoie un autre message. Catherine est là. Donc lui il réagit automatiquement, il a peur. Qui est Catherine? Elle dit non, c'était pour que tu réagisses au message. Il dit ok, il a eu peur, parce qu'en ce moment, mais je suis avec Catherine.
2: Oh Léo.
4: Donc la femme demande, tu es qui? Où ça? Il dit à la boulangerie. Elle dit je viens là-bas. Donc elle arrive là-bas, elle ne voit pas le monsieur. Tu vois non? Donc maintenant qu'est-ce qu'elle fait? Elle appelle son mari. Mais toi tu ne m'as pas dit que tu es ici avec Catherine, je ne te vois pas. Il dit ça tombe bien, je suis au bureau. Comme tu as la boulangerie, il faut profiter, tu vas prendre le pain. Voilà, c'est la stratégie.
2: La foutaise.
4: Non, il n'a pas foutaise, il est intelligent.
2: Non, c'est pas affaire d'être intelligent.
4: Il est intelligent.
1: D'accord, super. Allez, il est intelligent. Et Saint-Denis, est-ce que tu as encore de la zik pour nous là-bas? En attendant, on va saluer encore Mathias, cher. Manu, voilà.
3: Mathias Gay, qui est chargé de la sensibilisation des prostituées dans les 13 communes du district autonome et d'Abidjan Bérémois municipal, président de Wenchia, applaudi pour le développement qui lutte contre l'insalubrité en Côte d'Ivoire ce matin dans la clôture de Ferris municipal de Yopou. Monsieur le maire.
1: Voilà. Bon week-end à tous et à toutes. Vous êtes sur Life Radio. C'est la reprise du grand show. Il sera en concert. On y sera forcément. Localisation obligatoire. Yes, yes. Le tout Abidjan, le chic Abidjan y sera. Concert de Taïk.
6: Chez.
1: Ça, c'est la belle vilaine voix de Saint-Denis.
6: La plus belle.

0: Bayo Taika sur la radio.
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0: L'instant dédicace, voilà. Nous pensons à vous, chers auditeurs, également. Vous pensez à d'autres personnes, vous pensez à votre entourage, vous pensez à vos familles et on vous permet de vous exprimer à travers cette capsule. Et c'est maintenant.
2: Yes, I. On va commencer déjà. Par les dédicaces du jour. Déjà, il y a. Econ Audi. Ah, Econ nous a laissé un message. On a dit une grosse pensée à la team, mais aussi aux fidèles auditeurs. Bisous, voilà.
3: Bisous, Econ.
2: Normalement, bisous, là, c'est une femme qui devait dire la patine.
3: Ouais, bisous.
2: Garçon, bisous, là, c'est trop bizarre.
4: Qu'est-ce qui est bizarre, déjà?
0: Tu n'as pas continué à dire.
3: Vous avez trop joué un match.
2: Oh, bisous, Econ. Non, c'est ça, vous êtes dans un groupe.
0: Guy-Roland Cablan, agouti tout à l'heure.
2: Oh, mais c'est d'accord. Kane Delfo de Bruxelles. Salut famille, ah, là il fait bien, là il fait bien, installez-vous et faites-nous écouter de la bonne musique dans le grand show. Voilà.
0: Bisous.
2: On a Gilberto Dua, Gilberto Dua qui dit bonsoir famille, je fais une dédicace aux éléphants pour leur brillante victoire. Moi je m'arrête là.
0: Bisous. Oui, la suite.
3: Bisous. Bisoutage, Inès Compaoré.
0: Bisoutage là c'est différent. Hein. C'est ce qu'on fait au niveau joueur des éléphants.
3: Dédicace à mon équipe, les étalons du Burkina Faso. Bonne chance. Bisous. Constant Niamédé. Cette dédicace est dédiée à ma famille du côté de Daloa, précisément au quartier Abattoir 2. Kouakou, Moïse, Kouakou. Je fais un coucou à toutes les populations de Bernakro, région de Séguéla, sous-préfecture de Niarabana.
2: Yaba, bisous.
3: Bon week-end et bonne émission à vous.
5: Bisous.
0: Bisous.
3: Hein. Tu peux continuer, ma chérie.
5: Alors, Léandre Nguessan, je fais un coucou à l'équipe du Grand Show. Restez sublime.
0: Ah, Léandre Nguessan, ça me dit. Ouais, Léandre Nguessan.
3: Léandre.
0: Petit frère chéri, l'homme à la voix, à la voix, à la voix, à la voix. Alors, Léandre, big up à toi, oui.
5: Boris Sablin Haïté, dédicace à Bamba Nathalie. Bisous.
3: Voilà.
5: Jean-Romain Kakou, salutations spéciales à tous les auditeurs de Life Radio.
0: Bisous.
5: Andy Anderson Hugues Jean, je fais une dédicace à ma grande sœur chérie Marie Germaine depuis Yopougon. Je lui souhaite un bon week-end.
0: Bisous.
5: Et puis on va terminer avec Ouizou Gervais. Je fais un coucou à toute la population d'Ayaou dans la région de Boiflé, des Baoulé, sans oublier le chef canton Nanan Ndia Georges.
0: Bisous.
2: Ah, les Baoulé de Boiflé.
0: Beaucoup de bisous à tous nos auditeurs, également à tous les dédicacés. Voilà, il y a toutes les dédicaces. Voilà.
3: En bisous.
0: Okay, allez, ne décochez pas, on se fait une équipe aussi posée, on se reprend derrière pour la suite de l'émission. C'est toujours le grand show que vous suivez sur la 107.7 comme tu l'entends, avec une bande de fous, folle, fous.

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0: connect Côte d'Ivoire. Guissa Oyon. Nadia Eounou, Forum Ivoire. Ricky, quelle antenne. Jonathan Nebou.
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0: Emmanuel Dedji. 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Ok, on a cité tout le monde. Okay. Également la production, Isaac de Bancol. Cordo. Laure Guédé Christelle. Tadé. Rita Ourega. Esther Oblé. Bon, je pense que j'ai un peu parlé dans le son, donc tu vas replay, s'il te plaît. Tu vas replay. Okay. Vendredi, weekend.

Hervé, depuis le pressing. Serge Jacques Patou, président. Sié Kambou. Le feu. Francis Kenzabi.

0: Information de dernière minute, information de taille, information capitale, voilà, pour tous les amoureux du groupe Révolution. On peut vous ventiler un communiqué, voilà, et c'est maintenant, à juste après ce qui suit.
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0: La Révo communiqué officiel, très cher fan, mélomane et sympathisant, nous vous devons des comptes. Et à travers ce communiqué, nous tenons à vous donner la primeur d'une information importante concernant notre collaboration avec Sony Music. Après près d'une décennie de collaboration avec notre maison de disques, nous avons en toute responsabilité et après mûre réflexion pris la décision de solliciter notre ticket de sortie. Cette démarche a été approuvée dans un climat serein et sans conflit d'intérêt. Nous souhaitons en premier lieu exprimer notre profonde gratitude à Sony Africa, voilà, ainsi qu'à l'ensemble de nos collaborateurs, nos aînés, notre staff, nos différents mécènes et à toutes les personnes qui, de près ou de loin, ont contribué à notre évolution et à notre parcours depuis le début de notre carrière jusqu'à ce jour. Une chose demeure certaine, un enfant grandit, un enfant a grandi. Et aujourd'hui, nous pensons être arrivés à maturité pour pouvoir pleinement assumer la suite de notre aventure avec responsabilité, détermination et surtout grâce à la confiance indéfectible que vous, nos chers fans, nous accordez. Cette étape marque la fin d'un chapitre important de notre histoire. Nous refermons une page avec reconnaissance et ouvrons désormais une nouvelle avec foi, ambition et espoir. La suite s'annonce différente, mais nous la souhaitons encore plus belle. Que Dieu guide nos pas, facilite la suite des événements et nous accompagne dans cette nouvelle étape de notre parcours. Merci pour votre amour, votre fidélité et votre soutien indéfectible. Avec toute notre gratitude, Abidjan le 25 septembre 2026, Révolution Zougloutique, le staff managérial. Bonne chance pour la suite de la carrière aux révolutionnaires du Zouglou. Allez, Révolution sur la radio en collab avec CNN Aliga, Elisa.

0: Allez la famille, voici le temps qu'il fait en ce moment en Côte d'Ivoire, à Abidjan.
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0: Eh, eh, eh, oh, I, ah, brrr. Et hey, ouah, comment y ouah. Allez, 19h à Abidjan, c'est vendredi, le tout dernier de la semaine, de la toute première semaine de la reprise version 2026-2027, quatrième saison de votre production de divertissement Le Grand Show. Attachement, rigolade, béret, invité, star, people, déconnade, également DJing, grâce bien sûr à MHD, à Mr. B, à Saint Genis J. Allez, la famille, voilà, maintenant il est l'heure de faire un petit récap comme ça, voilà, sur les papos de la semaine, sur les faits divers, les faits marquants, les faits de société de la semaine, sur également les sujets de la semaine à travers des red flags, c'est ça?
2: Et des green flags.
0: Et des green flags, c'est ça?
3: C'est ça.
0: Red flag, green flag.
3: C'est ça.
0: Ok. Et juste avant d'annoncer cela, j'aimerais saluer une des refs de la reine des refs, justement, dans cette émission. Je sais pas. Elle a vraiment le temps, hein?
3: Oui, ouais, elle a le temps.
0: Tourner sur les réseaux là comme ça. Moi, TikTok, mais ça m'ennuie déjà. Hein. Parce que si tu t'es amusé, tu es rentré là-dessus. Quand tu scrolles là,
3: tu fais 2 minutes là, 6 heures de matin.
0: Voilà, oui. Voilà. C'est quoi tout ça? Ok, très bien. Allez, voilà, on y va juste après ce qui suit.
4: Quand vous voulez la tiquer, nous, on va aller en marche. Il faut venir prendre un gros pour aller revendre. Pourquoi? Il y a des gens qui vont la tirer 5 000 à 99 millions. Pourquoi?
0: Voilà. Pourquoi ils vont vendre des tickets de combien là?
2: Ouais,
0: mais ce sont les parents des choses de Saint-Denis. C'est Saint-Denis. Qu'est-ce que tu as pour ta défense? Pour ta défense, ton micro est ouvert.
5: Mon cœur est ouvert.
3: C'est mieux pour toi.
0: C'est mieux pour toi. Allez, la famille, voilà, on va y aller. Manu Saïgan, le modérateur, Guy Pacam Semien Saint-Denis. On va y aller pour les red flags et green.

0: question. Donc, ça, non,
1: non, non, beaucoup comme ça.
0: Attention, ok. C'est une attaque, c'est une attaque ciblée directe.
2: Non, c'est très indirect.
3: Mais tu comprends ça, monsieur. Vous êtes en train de passer ça.
2: Ok.
0: Une gauche, c'est Tchatcho. Reste.
1: Il y a des garçons, mais déjà tué.
0: Oui, c'est vrai, il y a des garçons qui sont déjà tués.
3: Conan. Conan.
0: La loi.
3: Conan, l'allemand.
2: La loi.
3: Reste blanc. Il s'est déjà quand il dit
0: qu'il
3: est blanc.
0: Il est mal. C'est pas bien tout ça. Allez, la famille, on va y aller. Allez, Manu, on démarre avec toi.
1: Oui, moi, je vais donner plus ou moins mon red flag de la semaine parce que dans le sujet, on a parlé des personnes qui laissent en vue. Mm-hmm. Et c'est vrai.
0: Laisser en vue, genre.
1: Laisser un message en vue sans répondre.
0: Voilà, on situe le cadre. Mm-hmm. Voilà. Lorsque X ou Y vous envoie un message, vous ne répondez pas et vous revenez pas là-dessus. Vous ne vous rappelez pas, vous ne répondez pas et ça reste comme ça, en vue.
1: Justement. Donc, comme moi, je l'ai dit, ça peut être pour plusieurs raisons.
0: Lesquelles?
1: Voilà. Notamment, ne pas être disponible pour répondre, oublier. Ça peut être également un message qui ne dit rien de spécial. Donc, la raison pour laquelle... Mais quand tu le laisses volontairement, c'est que toi-même, tu as l'habitude de ne pas répondre. Franchement, c'est un red flag pour moi. Mm-hmm. Voilà. C'est un gros red flag. Mm-hmm. Après, il y a également Carmen Sama et Malouès. Il a dit que les deux, là, il y a longtemps, elles sont dans le truc. Elles sont dans la chose. Mm-hmm. C'est quoi le truc de devoir tout le temps comparer deux personnes quand elles font pratiquement... Bon, je ne vais pas même dire les mêmes choses, mais dès l'instant où des activités
0: sont similaires,
1: oui, il y a une comparaison. Franchement, ça ne le fait pas. Donc,
0: c'est la grande
1: C'est vrai qu'elles étaient plus ensemble, elles ne le sont plus, mais je dis chacune a sa vie. Il n'y a pas à les comparer à chaque moment qu'elles mènent une activité. Arrêtez ça, franchement.
2: Donc, ça
1: Red flag, oui, okay. C'est un red flag. Et puis, on a la victoire des éléphants. J'ai pronostiqué un 2-0, c'est arrivé.
0: Oh, arrête, non, ça c'est le plus gros mensonge.
2: C'est faux, red flag.
0: En début de saison,
2: Red flag pour ton mensonge.
3: J'ai mal commencé.
0: Attends, Sandrine, il n'y a pas un son qui va accompagner son mensonge là.
2: Elle a dit que les éléphants allaient faire 5-1.
0: Elle a dit 5-1, puis elle allait donner 10 000 à ses collègues.
2: Si ils n'ont pas fait 5-1, elle va donner 10 000.
1: Bon, bref, je voulais dire. Ça annonce quelque chose de beau.
3: Une femme qui n'est pas honnête.
2: Red flag, voilà.
1: Il a tapé quelqu'un ici dans l'émission.
0: Pas de violence, s'il vous plaît.
1: Non, mais sérieusement, je pense que c'est un bon green flag. Je pense que ça annonce quelque chose de beau. Mm-hmm. Voilà, c'est... On peut bien espérer pour la suite, pour ce qui arrive, pour la qualification, surtout pour le match de ces joueurs-là, pour les personnes qui sont entrées en ligne de compte, ceux qu'on a eu à voir, on a vu un beau match. C'est vrai qu'il y aura toujours des critiques, mais pour rester sur le côté positif, franchement, ils ont fait quelque chose d'assez agréable, on apprécie et on espère que ça va continuer.
0: Applaudissements pour nos Pachidèmes, les éléphants de Côte d'Ivoire.
2: C'est surtout joli but du jeune
3: Malik,
0: franchement, bravo. Ouais. Également la passe là, qui a provoqué le pénalty.
2: Le pénalty, oui, c'était lui.
0: C'était pas Yann Dumandé ?
2: Non, c'était lui.
1: C'est Yann Dumandé,
0: c'est
1: lui.
0: C'est qu'ils ont bousculé, c'est Yann Dumandé, c'est
2: non, Malik.
3: Malik.
0: Ah ouais,
3: c'est
0: mais
3: Malik.
0: Là, elle est dangereuse.
1: Et puis le pénalty, c'était la panthère de Zébi.
0: Ouais, la panthère. Ouais.
3: La panthère, c'était chouette.
0: L'ami personnel de Yabongo.
1: Non,
4: le jeune Malik.
0: Oui, le jeune.
3: Il est Malik aussi.
0: On a arrêté.
2: Non, il est jeune, il est vraiment jeune.
0: Non.
2: Il est vraiment jeune.
3: Ça, mais attends. C'est red flag.
1: Non, mais non, c'est quoi les gens aussi d'enfants là. C'est red flag.
2: Il est vraiment jeune. Mais moi, je suis victime d'une calvitie avancée.
0: Mais après, moi, je m'insurge contre le traitement qui est fait sur ce truc-là par certains médias français.
2: Oui.
0: Franchement. C'est pas agréable.
2: C'est pas agréable, c'est pas joli. Parce que parler de son talent, laisser sa calvitie.
1: Parce que tout ça, ça crée la dépression chez les joueurs.
0: C'est oppressant de
1: voir ce genre de remarques, sachant qu'on peut se concentrer sur ton talent.
0: Sur son talent, sur son jeu, sur son travail, sur son professionnalisme. Voilà. Et après, il faudrait qu'il soit fort psychologiquement pour qu'il puisse vraiment ignorer, négliger ça. Franchement, jeune, tu es fort, tu es bon, tu es plus. Et tu es fort même que. Bon, bref.
2: En fait, en vrai.
0: Que eux-mêmes.
2: En vrai, ils ont peur qu'ils soient le 11 français. Parce que tu sais. Les meilleurs joueurs français sont récompensés avec le 11 français. Mais le truc, c'est que actuellement, c'est l'un des meilleurs buteurs en France.
0: C'est pas pro du foot.
2: Voilà, il va finir par devenir le meilleur.
3: Il joue en France. Ouais.
0: Je m'apprête à dire, c'est pas un pro du foot qui est là.
2: Non, en fait.
3: Tu as déjà dit même.
2: Tu as dit. Non, le truc, c'est que c'est passé, ça m'a fait mal que je me suis trompé de pied.
0: Non, franchement, j'adore ta couleur. Et ça a sorti ton bracelet. Ouais.
2: Tu vois,
0: j'adore tes couleurs, ton

0: Bien vert.
1: Tu te plais, tu connais les vertus spirituelles de ces bracelets là. Les vertus spirituelles de ces bracelets là.
0: On va donner l'indicateur, voilà. Le prescripteur plutôt.
1: Ouais.
0: Oui. Dédicace au prescripteur
1: de
0: Ce bracelet.
1: De ce bracelet.
0: Oui, assorti avec ton joli pull
2: vert.
0: Avec ta montre de couleur noire.
1: Non, je l'ai acheté.
0: Mais c'est qui le prescripteur?
1: Prescripteur, c'est toi quoi?
0: Ah ouais. Ah, tu me demandes si c'est toi?
1: Oui, c'est toi.
0: Très bien.
1: C'est toi. Non, c'est lui. C'est qui?
0: C'est pas Rex pour l'animal.
1: Effectivement, c'est Guy Pacom Soumian qui est en train de demander les vertus de ce collier-là.
0: Effectivement,
1: ce bracelet-là, autant pour moi. Et moi, j'ai profité de l'occasion pour me l'acheter.
2: Achetez s'il vous plaît à la galerie Jacob Bleu.
0: À la galerie Jacob Bleu, justement.
1: Et c'est là-bas que je l'ai acheté. Tu vois, c'est un bracelet de Mac.
0: Hein. Oui, voilà. Si, effectivement. Mais Manu, justement, concernant la galerie Jacob Bleu, ce matin, on a vécu une activité là-bas. Tu peux nous faire un petit retour là-dessus?
2: Oui, bah, c'était le talk des ICC, donc des industries culturelles et créatives. Voilà, qui a un événement, si vous voulez, une conférence qui a mis en avant plus ou moins tous les aspects ou les rouages de la culture et de la créativité, donc des enjeux qui ont été mis en avant avec de grands conférenciers, notamment Jenny Mézy qui était là, également le magnifique, et puis on avait aussi le directeur des arts et
0: du
2: culture
0: du CENAC, Centre National des Aides de la Culture,
2: justement, qui était présent pour nous édifier par son expertise. Voilà, ça a été vraiment un bon moment d'échange pour parler de la créativité, pour parler de la culture, et qui a été également initié par son commissaire général qui est Guy Pacom Soumian, dont on lui dit félicitations pour cela. Je pense que ça augure de quelque chose de positif pour la suite, en fait, de cet univers culturel là. Et puis on félicite ce genre d'initiative, on espère que ça continuera et on espère que aussi on sera entendu.
0: Si on a les moyens,
2: bien sûr, on aura les moyens. On espère également qu'on sera entendu, que nos cris seront entendus. Mais merci aux conférenciers qui ont été présents qui nous ont vraiment édifiés.
3: Donc général,
0: lesquels conférenciers? Lesquels conférenciers?
2: Justement, comme je l'ai dit, il y a magnifique, le grand comédien magnifique. On a également Jenny Mézil qui est chorégraphe, qui fait beaucoup pour la culture. Et puis on avait également, docteur Vaba qui était là avec nous pour nous faire part de sa connaissance sur le sujet. Voilà.
0: Super. Merci beaucoup, Manu. Merci pour ce retour. Et encore une fois, big up au modérateur. Moi, j'aimerais saluer Nguyen.
1: Mbé Akro, grand metteur en scène, comédien, grand comédien aussi.
0: Et puis Wayou
2: Constant.
0: Wayou Constant.
2: Et tous ces médias qui ont été présents pour nous accompagner.
0: Merci beaucoup, merci infiniment. Allez, voilà, la suite, tout ça, c'est juste affaire de couleur verte de modérateur. Là.
2: C'est
0: ça a mené.
1: Ce sont les vertus spirituelles de mon bracelet là.
0: Effectivement.
2: Il demande pour Lago, il dit, mais c'est quoi la vertu spirituelle? Il dit, frère, si tu n'as pas payé,
4: ça va mieux.
0: Et bon, pas derrière, j'aimerais profiter pour vous dire un grand merci à ce grand homme de la culture, des arts, ce grand peintre de notoriété, de renommée internationale, monsieur Jacob Bleu. Merci d'être à l'écoute justement de la jeunesse. Merci de booster, de pousser la jeunesse. Merci d'avoir abrité justement la première édition du Talk des ICC. C'est clair que ça sera un partenariat gagnant-gagnant de la galerie Jacob Bleu et toutes les initiatives venant de Guy Pacom Soumian, également de toute la team du Grand Show et de la F Radio, la F TV et tout ça. Merci à Carmel. Merci à tout le monde. Il y a des expositions et il y a des articles super intéressants du côté de la galerie. Donc faites-y un tour. Voilà, Jacob Bleu Galerie Art du côté du Deux Plateaux. Voilà, c'est quoi Deux Plateaux Adjin. Ouais, Deux Plateaux. Deux Plateaux
2: Las Palmas.
0: OK. Allez, Sandy, je pense que tu as quelque chose là-bas pour nous permettre de souffler juste un peu, de revenir pour la suite des Red Flag et Green Flag.

Allez, remerciement spécial à Cano, le blogueur Cano, journaliste émérite, Patrick Boué du Méridien, Iris Média, Ozoa. Également Wayou Group. Merci la famille, bon week-end, bisous.

Grosse pensée. Rest in peace à 5 étoiles DJ. On se rappelle à cette époque de Bordeaux, de Louisiana. Non, pardon, du Bordeaux de Likoufa. Allez, le Yorobo. Allez, la famille, on décroche pas, on est toujours là. Voilà, Sandini, c'est là pour nous ambiancer également. On a les sons pour vous, des red flags et green flags. Voilà, tout à l'heure, on fait une pause, voilà, vite fait, on se reprend juste derrière. Yeah.

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4: Le grand show sur Life Radio, des hits et des sons, de la bonne humeur, de la rigolade, de la déconnade, voilà. Allez, on poursuit les raids, et voilà, c'est ça, non? Vois tout le temps, franchement.
5: Red flag, c'est pas mon truc. Green flag.
6: Ouais. Là, tu veux attaquer, là, tu sais dire.
4: C'est pas mon truc, ça, en fait.
6: Ouais, c'est ouais.
5: Drapeau rouge, drapeau vert.
4: Si, non, red, green, ça, on connaît, mais c'est quelque chose qui est à côté.
5: Flag,
4: là.
5: Drapeau.
4: Mais là, quand c'est trop gâté, vous dites red.
6: Ouais,
4: c'est
6: là,
4: vraiment. C'est un gâteau. Et c'est pas une affaire d'un
6: Zadiabaté.
7: Ouais, on sait jamais, ok. Ils vont venir prendre un gros pour aller les vendre, pourquoi? Il y a des gens qui vont attirer 5 000 à 99 millions, pourquoi? Comment ça va, il y a déjà la vérité?
4: Voilà, il dit la vérité, donc allez-y, dites la vérité.
5: Voilà. Déjà, moi, mon gros red flag se trouve au niveau des animateurs du showbuzz.
4: Ah ouais.
5: Voilà, parce que il y a eu le béret de la femme de Ange Freddy qui était venue sur la toile pour parler et tout ça. Et eux, ils ont dit que, qu'on appelle ça, elle ne devait pas venir sur la toile pour parler de ça. Pourquoi je dis red flag? Red flag parce que, encore une fois ici, tout le béret se traite sur la toile.
4: Okay.
5: Si on n'a pas vu ce béret sur la toile, comment on va avoir béret pour traiter au pays ici? Tu vois, il faut qu'une semaine quand même, dans chaque semaine, il y ait un béret à traiter au pays. Voilà, donc gros red flag, prochainement, laissez-les, c'est leur choix. S'ils sont venus sur Internet, venez exposer, nous on prend pour travailler.
6: On en a besoin.
5: Voilà, on en a besoin.
6: Eux-mêmes, ils ont besoin, les
4: gars. Mais eux-mêmes, c'est la base.
5: Donc ne dites pas pourquoi ils sont venus faire ça.
4: Franchement, voilà. Je profite pour saluer justement le nouvel esprit des jeunes animateurs. Je vais dans différents médias. En tout cas, moi, je suis à Life. Nous, que ce soit à Life Radio ou à Life TV, on n'a pas de soucis, X ou Y. On se taquine, on rigole, on les cite et tout ça. Bon,
5: tranquille.
4: Le reste, bon, bref.
5: C'est la famille.
4: Tant qu'à faire, c'est la famille. J'aimerais saluer Tarzan. Tarzan, c'est mon frère Moulou. Tarzan, voilà, j'aimerais saluer la belle tête aux zones de zone. Également la stylée Karina.
5: Karina,
4: et puis la T-O-M-L-O-E, voilà, Mimi Blonde, voilà.
5: Donc, je continue avec mes red flags. Red flag, le sujet du mardi. Tutoyer son patron, signe de proximité ou manque de professionnalisme. Je dis red flag parce qu'on ne doit pas tutoyer son patron.
4: Okay.
5: Quelle que soit la situation, quand vous êtes en société ou dans une structure bien ordonnée, le patron reste le patron. Même s'il te dit tutoiement, il faut le vouvoyer.
4: Objection. Sans Denis.
8: Non, objection.
5: Pourquoi?
4: Sans Denis.
5: Attendez,
4: là, je vais vous parler de menace.
5: Pourquoi?
8: J'ai eu à collaborer avec des personnes qui travaillent dans des sociétés.
5: Ok.
8: Où, si tu veux, le dirigeant exigeait qu'on le tutoie pour faciliter la proximité.
5: D'accord.
8: Voilà, donc c'est pas forcément.
5: Il a exigé, mais est-ce que tu es obligé?
8: C'est pas une obligation.
9: C'est une exigence aussi.
8: C'est pas une obligation, mais c'est pour rendre l'atmosphère encore plus conviviale, plus cordiale. Tu vois.
5: Souvent, dans la convivialité, la dope s'oublie. Hein.
8: On connaît nos limites.
5: Voilà.
9: C'est ça.
5: Tu vois. Donc, voilà pourquoi j'ai dit gros red flag. Voilà, ton boss, c'est ton boss. Il faut laisser. Même si vous êtes des amis, demain, dehors, vous allez vous attraper là-bas. Hier, on a pris l'exemple de Yves ici.
4: Ouais.
5: Ah, Yves était mon boss ici. Là, tout était mon boss. Mais quand on se croisait dehors, voilà, c'est le pote, quoi, tu vois.
4: En tout cas, moi, franchement, si j'ai un pote qui est mon boss, bon, en passant à la réunion, je peux venir taper sa tête. Ah, c'est comment, quoi, Dio?
5: Non. Ça se fait pas.
4: Ah, ok.
5: Red flag.
4: Red flag. Voilà.
5: Maintenant, mon
4: Laisse une fois, le micro là, c'est pas pour qu'on parle à l'intérieur. Tu vois, d'abord, mais tu n'as pas gâché la déco là, il te laisse avec la hiérarchie.
8: Reste plat.
5: On dit, Maudé, quand t'as dit ce nouveau, tu m'as rappelé un truc. Tu vois, on dit, qu'on appelle ça, la pesanteur. L'histoire de Isaac Newton qui a lancé une pomme. Et la pomme est tombée en chute libre. Et il a dit que tout objet qu'on lance dans l'air libre finit par tomber sur la Terre parce qu'il y a une force au milieu de la Terre qui attire les objets.
4: Okay.
5: Tu vois, non? Ils ont dit ça, hein, ce nouveau. Il dit, mais c'est, ça dépend de qui a lancé.
4: Attention, très bien.
5: Ouais, ce nouveau-là, lui, il a lancé une pomme, ça a resté en l'air.
4: Tant qu'à faire.
5: Ouais, maintenant, quand ce nouveau a fini de dire ça, il y avait un Béninois à côté. Il dit, ça dépend vraiment. Hein.
4: Vraiment, dégueulé.
5: Bah, pour Béninois, celui-là, il a lancé, mais ça a s'envolé, ça a percé le ciel. Ça a jamais descendu.
4: Et puis, ça fait des dilatants.
5: Voilà, donc juste un coucou au Béninois et au Sénouveau.
4: Vraiment.
5: Voilà, donc mon green flag, c'est au niveau de Moula. Mm-hmm. Moula qui a présenté une belle photo d'elle avec son ventre bien tendu devant.
6: Bien arrondi, bien enrobé.
5: Voilà, et déjà, je dis.
6: Green... Pas
8: chocolat.
5: Non, faut que je trouve le mot, tu vois. On a fait vocabulaire théorique.
6: Pardon.
5: Donc, je disais.
6: Dis-nous tout.
5: Je disais que c'était un green flag, voilà, parce que c'est une belle image. Ça prouve que soit elle est déjà maman, ou soit elle sera bientôt maman.
6: Ouais.
5: Voilà, et elle est nivakine de sa rivale, et elle a forcément trouvé son paradis sur terre. Voilà, donc green flag à elle.
4: Yes, merci. Merci. Allez, Moula Sphère, yo!

0: D'accord, voilà. Allez, voilà. Je pense que les gars, il faut que je sois localisé dans certains endroits pour savoir véritablement si notre artiste Moula est enceinte ou pas. Hein, franchement.
1: Mais à moins que ça soit l'intelligence artificielle.
2: Ah, c'est vrai.
1: À moins que ça le soit. Nous, on a vu.
2: Une photo, une vidéo, même pas une photo
1: ou d'elle avec un ventre qui n'était visiblement pas.
0: Attention, est-ce que ça peut être un buzz normal. Du genre pour annoncer un nouveau projet ou bien quoi.
1: C'est le cas, mais on se dit du cas vital.
0: Hein.
1: On la connaît, c'est pas une femme à buzz, c'est pas une artiste dans les buzz pour annoncer quelque chose. Donc si c'est le cas, bon écoutez, c'est sa nouvelle DA. Si c'est pas le cas aussi, bienvenue à son prochain enfant. Sinon,
2: sa nouvelle DA, elle va venir expliquer ça ici. Donc ma bouche est plus pour du green flag, fort pour les cadeaux quoi.
0: Donc tu es fâché en colère.
2: Je suis fâché en colère.
0: Mettons toutes les hypothèses sur la table. Si elle est enceinte, qu'est-ce qui va arriver?
1: Rien ne va arriver.
0: Maintenant, deux, si elle n'est pas enceinte.
2: Si elle n'est pas enceinte, elle va venir nous expliquer.
0: Elle va nous expliquer. Mm-hmm. D'accord. Donc, Moula, tu es prévenu. Voilà, tu es prévenu.
3: Mais on va te lancer maintenant.
0: Attention. Attends, du coup, toi, tu connais l'enceinte, c'est ça?
3: Je ne connais pas.
0: Attention, d'accord.
1: Très bien. Mais
0: là, tu parles avec sérénité, de façon. Du coup, ils vont partir l'enceinte.
3: Non, j'ai dit mieux, elle va partir, ils vont l'enceinte en même temps pour ne pas avoir affaire à nous.
0: Ah, d'accord. Ah. C'est mieux qu'elle partit, c'est pas l'enceinte. D'accord, il n'y a pas de souci, je vois bien. Est-ce que c'est pas quelque chose qu'elle va accoucher? Non, c'est pas moi, je vois le truc. Je pense que c'est un single,
3: un nouveau projet,
0: un EP ou quoi, qui est en gestation et elle va mettre bas. Elle va accoucher. Voilà.
3: La gestation, c'est pour les animaux. Non.
0: Attention!
3: Mais quand il dit gestation,
2: il a précisé qu'il y a pas un nouveau single. Un nouveau single qui est en gestation. Il n'a pas dit elle est en gestation.
0: Tout aussi.
2: Il faut préciser les choses.
3: Ah, mais pour ça, après,
0: il a
2: précisé. Il y a un nouveau single.
0: Attends, ne faites pas mon attention sur les réseaux.
1: Il parle du single, pas d'elle. Un chouchou.
0: Ah, d'accord. Tout ça, c'est Rest Flam, c'est ça? C'est quoi?
1: Rest Flam.
0: Ouais, tout, très bien.
1: Attends, même temps, il donne son red flag.
0: T'as déjà vu quoi?
1: Ok.
0: T'es bien, c'est rien que les gens qui avaient vous.
2: Il était dit.
0: Attendez, les gars, est-ce que vous connaissez? Il y a une petite chérie en ce moment, franchement. Elle est trop bien. Franchement, elle est bien. Et puis, c'est un délice de la kiffer sur scène et tout ça. Je pense qu'il y a Saigon qui a quelque chose à dire sur elle. Mais je pense que je vous suggère qu'on écoute juste un peu ce qu'elle fait. Voilà.
2: Ah bon?
0: Elle fait une mixture, un mélange de dancehall, de coupé décalé. Mm-hmm. Franchement, belle recherche musicale à travers la DA également. Le soutien, la collab de Didi Yéman. Elle s'appelle La Bombasse.
2: La Bombasse.
0: Écoutez ça.
2: Okay.

0: Tu n'as pas. Saigon, tu es. Je lui ai dit. Est-ce que tu es d'accord avec ce que dit cette chanteuse?
1: Tellement. Ah, mais tu n'as pas vu avant-hier. Oui.
0: Comment?
1: Tellement d'accord.
0: Ah ouais.
1: Tu n'as pas vu avant-hier.
0: Donc c'est en logique.
1: Fait, c'est logique. Il était dit même de mettre ça parce que ça fait partie de mes green flags.
0: Ah d'accord. Ok. Oui, oui. D'accord, vas-y.
1: J'ai aimé l'émission avec la bombasse.
2: Mm-hmm. Ouais.
1: Là, il a commencé à la base, j'ai fait la fusée, mais. Voilà,
2: tiens, là. J'étais pas dans
3: tu
2: le.
3: Tu es devenu
2: camp.
3: Judas.
0: Tu as été acheté.
1: Oui. Donc, tu vois, non.
0: Non, tu es
1: les
0: une
1: petits
0: vendu,
1: pots
0: tu,
1: de vin ou.
0: Tu es une vendue.
1: Bon, ce jour-là, en tout cas.
0: Les dessous des tables, les bâtisses.
1: Ce jour-là, ça m'a un peu.
3: Et puis, ce que tu dis, c'est vrai, parce que les deux étaient assises côte à côte.
0: Oui, oui.
1: Ah bon.
2: Non, mais c'est un
1: peu. Elle m'a donné le secret, en fait.
3: Faux. D'accord.
4: Le secret de quoi?
1: Pour bomber.
0: Ah, bon, bon. Ah, c'est que là, ça ne suffit pas. Tu es bombé encore.
1: C'est mieux que toi.
0: Je vais avoir de l'eau.
1: Un
0: peu d'eau. Ouais. Franchement, cette team-là.
1: Parce que si vous lui a dit que c'est une bombasse en haut.
0: Ah,
1: en haut. Ça m'a donné le secret.

0: ma chanson. Le gars de ma chanson. Attends, attends, attends. Ceux qui savent de belle, moi, c'est pas la peine.
1: Et puis, attends. Et à Bombay, tonton, et à Bombay.
0: Mamie a quelque chose là.
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3: de ma green flag. J'ai la première green flag. Après, on a la victoire des éléphants. J'avais pronostiqué 2-0. Ouais. Puis c'est ce qui, ça m'a fait mal. En fait, je n'ai pas pu parier hier. Là.
0: Mais quand tu étais concentré sur ton téléphone,
2: tu voulais
3: non, le réseau était un peu défaillant.
2: Oh.
3: Ça m'a fait mal. En fait, j'imagine la cote.
2: Feu sur le réseau.
3: J'allais m'en sortir.
0: Vraiment.
3: Et j'ai compté sur les 10 000 qu'on nous avait promis ici.
2: Ah, tu comptes mal. Hein.
0: Avec cette frappe-là.
3: Red flag pour ça. Red flag pour ça. Un autre green flag, la libération de JP.
2: Mmh.
0: Oui, Jipinda.
3: Jipinda, ouais, voilà, depuis Dakar, qui est sorti de prison, qui a été libéré. Donc, je vais terminer avec mes red flags.
0: Mmh.
3: Il n'y a pas d'exemple de suite. Le décès de l'artiste du Moronou, là.
0: Mmh.
3: Si vous n'avez pas pu aider quelqu'un de son vivant,
2: justement,
3: pas dans sa mort, vous n'avez pas dans son affaire.
2: Ouais.
3: Laissez-le reposer en paix.
0: Okay.
3: Les médecins après la mort, là.
0: Mmh.
3: Laissez.
0: Mais est-ce que tu peux dire ça à Nani, puisque tu viens du Moronou, toi?
3: C'est ça.
2: Laisser.
3: Non, je peux.
0: Ah, elle n'est pas comme toi, tu comprends pas. Elle est compagnie.
2: Vas-y. Je peux l'aider, mais vas-y.
3: C'est si qu'un gras sera. Mais quand c'est là.
0: Un gras. Effectivement.
3: So où? Yaki blé.
4: Des gras, je vais traduire.
0: N'a pas un douma, va.
4: C'est ça.
3: Ah, moi, Yaki, moi, là.
0: Messie,
3: yo.
0: C'est ça.
5: Mmh. Il peut dire ça c'est une fois.
0: Oui, vas-y.
4: Aline d'Abidjan.
0: Si tu as dit ça c'est une fois, de toute façon, il te donne l'argent tout à l'heure.
5: En bas, qui sont bons.
2: Nous, on ne dit pas la tête.
5: Il m'a fort. On m'a gâté. On m'a gâté. On m'a
3: gâté. Ça me fait penser à une vidéo de Yann Diomandé. Il donnait une interview.
4: Oui, en espagnol, là.
3: Ça, c'est pas
4: ça.
3: C'est
4: un
0: guéri. Bon, modérateur, en baoulé.
4: Hein?
0: Bah, toi, tu maîtrises.
4: Bon, c'est un siké.
0: Manu, tu te peux pas pour la tienne.
4: Bon, il n'est pas Baoulé d'Abidjan. C'est un siké. Akwa ou Kama, Sran Benan, Beyo, Sran. Ou bien Yakibele.
0: Mm-hmm.
4: Bon, il dit ça comme ça.
0: Tu as frappé beaucoup. Hein? Ouais. Sran Benan, Yakibele.
4: Non. Je dis, si tu peux pas aider quelqu'un à devenir quelqu'un,
3: laisse-le
4: comme ça.
0: Ah, je comprends le Sran qui est revenu deux fois. Oui, Manu.
2: Laisse pouvoir Dieu.
0: Bah, t'en faut pas l'enquêter ici.
2: Non, laissez, y'a menti.
0: Tu ne comprends pas.
4: Nous tous en sommes des maternels.
2: Non, laissez, y'a menti. C'est droit à identifier mon ati là.
4: Il y a des vidéos qui circulent.
0: Non, il y a des vidéos qui
3: circulent.
0: Il a bien fait.
4: C'est quoi qui vient même sauter la tâche dans la voiture avec la vidéo.
0: C'est espagnol,
4: André Palo.
0: Non, là, il a bouclé. Moi, je m'apprêtais à dire en Apollo, mais là, c'est pas la peine. Il a bouclé, là, franchement. Les gars, on va faire un gros big up à
4: ça, c'est le vendredi.
0: Ouais, on va saluer nos parents. JP, reviens nous vite, voilà.
2: Quelque chose là, c'est
3: vous avez vu sa photo avec madame.
2: Oh, c'est
0: réservé. Non, les gars, la réconciliation, l'entente entre les deux pays, franchement.
4: Red flag.

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0: Sandrine, dis-moi, cette technique-là, en DJing, comment ça s'appelle ce que tu viens de faire là? Ton micro, Sandrine, tu as un micro. Ah.
1: Excuse-moi, voilà. Je ne suis pas habitué au micro quand je mixe.
0: Ah, attention, prochainement, on ne te mettra plus de micro. Voilà.
1: Non, tu me mettras si.
0: En nuit, là. Ouais, comment ça s'appelle?
1: Un mashup.
0: Un mashup, ok, super. En tout cas, super mashup, hein, voilà.
1: Merci.

0: Saigon, ça va?
1: Ça va, super.
0: Full Black.
1: Yeah.
0: On part au Kaizen après?
1: Passez-moi.
0: Très bien.
1: Moi, t'as dit.
0: Donc, moi, mon travail, c'est de dépenser.
1: Télépathie.
0: Très bien. Oui, toi, tu
2: Je
0: dis
2: suis
0: quoi?
2: Invité.
0: Oui, avec plaisir. Mais tu restes dehors. Allez la famille, on y va, voilà, on va jouer, je crois. Depuis elle me fait signer, elle me fait des grands signes. Mais elle a une belle chemise, et moi j'aime beaucoup les motifs dedans.
3: Merci, c'est de la marque Lourès.
0: Oh, s'il te plaît, s'il te plaît. C'est, on crée, avec toi, on crée pas une petite voiture. Maintenant, je veux savoir, les motifs qui sont dedans, ça signifie quoi? Ça vient de quelle région?
3: C'est
0: de la marque Lourès que tu as dit, donc tu maîtrisais.
3: Oui, c'est je maîtrise très bien.
0: C'est
3: alors, bon, déjà, c'est une chemise en lin. Mmh. Avec des
0: designs. En lin?
3: En lin.
0: Ah, modérateur, elle a dit.
3: Avec des designs.
4: En lin.
3: Comme
0: un beignet. Un beignet. L'année passée. Et puis,
3: lapin.
0: C'est vrai, c'est en lin. D'accord, vas-y, ma demande.
3: Donc, du lin avec des motifs africains. Voilà, avec des motifs africains, notamment, on va dire, des visages.
0: Des visages sur des brocs, c'est. Alors, c'est toi qui as choisi quand on dépose les visages à suite
3: au break. Oui, c'est le design, c'est sur une poche qui dépasse légèrement, on va dire le.
0: Ah ok, d'accord, y a pas de souci, vas-y. D'accord.
3: Bon, c'est déjà la Mac le reste.
0: Ouais, d'accord, terminé. Maintenant toi, tu en full black là, c'est quoi? T'es un rendez-vous galant juste après l'émission?
1: Non, mais je peux toujours improviser.
0: Tu peux improviser, ouais. D'accord. Tu me fais des cœurs?
1: Des cœurs.
0: D'accord, ok, ça marche. Maintenant, toi, monsieur, tu es en vert, là.
1: Il est en full green.
0: Tu es en full green.
4: Ouais,
3: j'avais des le pierres vert. Sur la main.
0: Tu es espérant?
4: Non.
1: En tout cas.
4: Espérant, plus ou moins.
0: Plus ou moins.
4: Mais
0: d'accord.
4: Je suis plutôt connecté à la nature.
0: Du coup, tu feras quoi ce week-end? Tu partiras au jardin botanique?
4: Non,
0: ou dans la forêt du Banco?
4: Non. Déjà chez moi, il y a beaucoup d'arbres et je vais profiter de la nature chez moi.
0: D'accord.
4: Et me reposer sous les arbres, un peu de bungee sur le côté.
0: Avec juste ça.
1: Et
0: puis, regardez
4: les gens passer, réfléchir. Et puis dessiner un peu.
0: Ah ouais.
4: Et puis à côté du dessin, un peu d'humour et puis pour bien entamer la semaine prochaine.
1: Humour là seul quoi.
0: D'accord.
4: Comment humour là? Ça vient seul, un peu d'humour.
3: Attends, écrire quoi.
4: Ouais,
3: écrire très bien. Ah, et puis aujourd'hui, il m'a fait savoir que
0: tu prépares un livre.
4: Bientôt. À la grâce de Dieu.
0: Très bien.
4: Tout est dans la main de Dieu. Voilà. Donc on n'en dira pas, on n'en dira pas plus. Mais à la longue, on verra.
0: D'accord, Prométhée, voilà, merci de faire ce que tu sais, voilà, du côté de la laverie tout à l'heure. Allez, on joue, Manu.
3: Jouons donc.
4: Merci. C'est là le fond d'amusement, quoi. Non.
3: Bon, d'accord.
1: Mais là, c'est beaucoup de fiches.
0: Jouons.
1: On dirait la superviseure.
4: Institutrice.
3: Écoutez, on va commencer avec notre Sangézi Coco qu'on aime tant, qui nous a beaucoup manqué.
0: Alors, en tout cas, il t'a manqué à toi, moi, il m'a pas manqué.
3: Ce qu'il va faire, c'est
4: mon patron.
3: Ce qu'il va faire, patron et formateur et ami et collègue. Donc, il va mettre l'instrumental des sons qu'on connaît.
1: Pour préciser.
3: Et puis, nous, on a quelques secondes pour chanter dessus. Celui qui chante bien, il a gagné. C'est le premier jeu. Choleka.
1: Ça a commencé.
0: C'est bon, ta piste est soulevée.
3: Oh, on connaît où?
1: Étoile d'État.
0: Voilà.
1: Choisis tes
0: tirs. Mais toi-même, tu dis tes pistes, c'est toi.
3: C'est lui qui dit. Les
5: hommes dans ça, tu l'es comme ça. Ton cœur est blanc, il te fait du mal.
0: Attends,
5: tu es gentil, ils sont méchants.
0: C'est Sandy, attends.
5: Toi-même, tu comprends rien.
0: Non, attention. Qui doit chanter? C'est toi qui chante?
3: Non, je vous explique.
4: Explique
3: encore. Dès que tu connais le son, tu fais pain, tu pincoutes. Il te désigne, tu chantes. Dès que tu mens, on te répincoute pour chanter la bonne chanson. Si tu as mieux chanté, tu vas avec la victoire, sinon avec le point que lui te donne.
0: Sangyenis, Saigon,
4: c'est
0: bon.
4: Ceux qui mentent dans les chansons, on va les attraper aujourd'hui.
1: Ok, bon.
0: D'accord.
3: Non, mais t'aimes pas des chansons.
0: Non, on y va.
4: Tu vas chanter.
0: Oh. Oui, vas-y.
1: Laissez-la chanter.
4: On y va. Non, chante. Non,
0: chante. Dis-le, éliminé. Oh, my way.
4: Non, c'est fini.
0: Chiaya.
4: Non, c'est pas Chiaya d'abord. C'est bon d'abord.
0: En tout cas, moi, j'ai le point.
4: C'est bon d'abord.
0: À mon que je vois Chiaya. À mon égale, c'est ça.
4: Prochaine leçon.
6: On va faire la bonne version.
0: Sans Denis.
3: Non, mais sans, il faut te
4: donner des bêtises.
1: Reprends,
4: tu vois. Non,
3: laisse-moi chanter dessus, c'est chute des bêtises, de façon.
6: Comment
0: Bétika? C'est pourquoi c'est toi qui as donné ce qu'on doit chanter.
3: Là, chante là, si popo, hein,
2: quand tu fais ton jeu là.
3: C'est mes pardon.
2: Quand tu fais ton jeu.
3: Faut me pardonner. T'es bien, mais pardon, c'est bon.
2: D'accord.
0: Mais Marie, il est remarqué. Elle est pas là, quelqu'un peut pas parler. Elle.
4: Non,
0: hein. Mais là, quand quelqu'un parle, elle est pas dedans beaucoup comme ça.
4: Quand elle sait qu'elle a une erreur là.
3: Vous là.
4: Et puis elle sait que tu vas la ramasser là. Elle profite vite, t'es calé, calé.
0: Bon, le prochain, Sanji.
6: Demain, le prochain, on y va.
0: Oh, oui, vas-y.

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0: Allez, c'est le grand victorieux de cette séquence. Mais tu as un dernier truc. Saïgon, je l'entends chanter parce que Manu nous fatigue trop ici.
1: Je mets un dernier truc pour Saïgon.
0: Pour Saïgon, ouais.
2: Pourquoi pour Saïgon? Moi, maintenant, Houston, il a te fait un truc.
0: Tu as pas arrêté.
3: Saïgon, chaud. Oh, c'est facile, ça, c'est facile.
2: Un peu, tu vois.
3: C'est facile.
0: Elle même là, elle est plus beau. Polo, jean, mocassin. Elle s'est levée, attention.
4: Tout ça, ça compte,
0: non? Bon, mais
3: ça compte.
4: De toute façon, c'est dit.
3: On attend les paroles seulement.
4: Hey.
3: On y va, ça commence.
4: Zo mama, zo mama, zo kaiwe, zo mama.
3: Elle a oublié. Elle a oublié.
4: Zo kaiwe,
3: zo mama, zo kaiwe.
0: Kaiwe. Ah, zo kaiwe. Kaiwe.
3: Elle a oublié les paroles.
4: Là, on chante pas.
3: Si, on chante.
4: Ah, c'est la musique.
0: Bravo à Saïgon. Bravo à Saïgon, grande vaurienne. Bravo, bravo.
4: Non, il n'a pas allé sur le terrain qu'il maîtrise.
3: C'est quel terrain tu maîtrises?
0: C'est quel terrain tu maîtrises?
4: C'est le couper les canets.
0: Yeah.
3: Hein? Couper les canets. Non,
4: il va couper les canets.
0: Voilà,
3: vas-y.
0: Seul le micro de Saïgon sera ouvert.
4: Non, il me semble bien.
0: Vas-y. Allez, Rattrape
3: ça. Didier Arafat, Burus Sama.
0: Toi, maintien dans Saint-Didier.
3: Prenez position de tout le monde sur le côté. Bon, la matin. Oh, là, il a un record.

0: Ah, ma jolie, mon ami, ma jolie, ma jolie, ma jolie. Viens de Kataka.
1: Nous sommes. Oh, mais wow, ouais, j'ai des talents. J'ai des talents.
2: C'est pas facile,
1: j'ai des talents dans ma belle équipe du grand show. Bravo, bravo, bravo, bravo à celle qui, je dis, ses vertus, veut tout faire pour faire des envolées et tout ça. Alors que.
0: Mais il y a pas de
1: alors que c'est des frappes aériennes, missiles, sol, air.
3: Également,
1: celle qui est très, très forte. Celle qui est très, très forte, chic et glamour.
4: Mais qui se sent pas bien.
1: Qui se sent pas bien dans vos rires.
5: Non, moi, côté occupation scénique, là, c'est ça, les gens.
2: C'est le chanson à l'homme
5: d'or. Non, c'est voilà. Les enfants
1: d'Adaou
5: sont dans le temps.
1: Attention. Tu as pas compris, vous allez la main à Arad Badou.
2: Ah, ok.
1: Et on doit commencer à la saluer beaucoup. Hein.
5: Oui.
1: Ouais, ouais, ouais.
0: Il n'y a pas de la saluer, il n'y a pas avant.
1: Le rendez-vous. Ok. Il était main ici.
5: Tu veux pas, il était main ici.
1: Il était main ici.
2: Ça, c'est un vieux jeu.
1: Allez, la famille, franchement, j'ai kiffé. J'ai kiffé cette semaine en votre compagnie pour cette belle reprise.
2: Bisous.
1: Je vous souhaite un super week-end.
2: Ouais.
1: Profitez pour vous reposer, soyez sages. Ouais. Voilà, c'est juste le démarrage de la saison. Nous avons nous sommes partis pour une dizaine de mois, 10, 11 mois, voilà, de boulot intense. C'est tous les jours, voilà. Donc profitez bien et faites attention de vos, faites attention pour vos week-ends. Voilà. N'est pas revenu épuisé. Voilà.
2: Les filles, n'allez pas dans le rendez-vous des garçons, s'il vous plaît.
0: Si tu te reposes,
1: reste frère, en tout cas.
4: Si tu te reposes, je me repose.
1: Il n'y a pas de souci. Toi, au fait.
4: Ils sont pas comme.
1: Non, toi, tu sais que je sais où tu passes par là à la maison, non?
4: Moi, je sais.
1: Il n'y a pas de souci.
4: Moi, je sais où tu sais.
1: D'accord, très
4: où
1: bien.
4: Où tu passes pour aller dormir là.
1: Il n'y a pas de souci, très bien. Allez, Saïgon, bon week-end, ma chérie.
5: Merci beaucoup.
1: C'est grand. Des cœurs.
4: C'est sympa, bien.
1: Des cœurs, chérie. Allez, Manu, bon week-end.
0: On se donne un rendez-vous.
1: Lundi.
0: Salardi.
5: Faut piquer.
1: Allez, Sandier, on se dit à la semaine prochaine, mon frère.
4: Ouais, à la semaine prochaine, mais tout à l'heure pour mes mixeurs.
1: Oui, il faut rappeler, Sandier, c'est sur les platines tous les vendredis, 20h minuit. Voilà, allez, le modérateur, bon week-end.
2: Tu dors.
1: Dors.
2: Un peu de sommeil.
1: Un
2: peu de paresse. Un peu de croisement de bras. Et l'échec que tu prendras.
1: Dors. Bon week-end, la famille, à tous et à toutes. Merci beaucoup. Restez scotchés sur les programmes de Life Radio. Bon week-end.

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Ça c'est un son à main levé, c'est Daoudi le Kirikou. Jolie maman, chante un peu.

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Viens maman fin carré. Prochaine arrêt ferronnerie à Baba. Chérie Coco, où tu t'en vas? Y'a une place au monde, faut faire vite, la police arrive. Au moins expliquez ta jeton. Si y'a pas vos descendants, on va pas faire ça devenir parable. Monsieur, madame, devant, derrière, transport. Mais avec la monnaie, s'il vous plaît, sinon c'est coulage.